0: tous les sujets qui nous passent par l'esprit. Alors Maxime, si j'ai voulu te présenter aux auditeurs, enfin, faut-il te présenter, parce que ici tout le monde te connaît. Si j'ai voulu te recevoir, c'est parce que j'ai entendu de nouvelles chansons et je voulais savoir quel avait été le moteur de ces nouveaux textes, de cette nouvelle poésie.
1: D'abord, l'impression que la vie est brève. Je connais trop de gens que j'aimerais voir vivre plus longtemps. Donc j'ai l'idée de poser une question à Dieu. Alors Dieu existe-t-il ? Je le pense. Je sens que derrière cette nature, derrière la biographie des gens aussi, derrière la conscience morale, il y a une présence qui attend de nous quelque chose. Et j'avais envie de parler à ce Dieu possible en lui disant que la vie est trop brève. Une vie, rien qu'une vie, c'est si peu, mon Dieu, pour qui ouvre les yeux. Et j'aimerais qu'il m'entende et qu'il laisse vivre plus longtemps des gens que j'apprécie, que je respecte, et dont la vie me paraît trop brève. Donc ça a été le point de départ. Une question à ce créateur possible.
0: Possible ?
1: Je le crois possible. Je suis sûr qu'il y a un créateur, parce que je suis très sensible au plan. Je me rappelle de Albert Einstein, quand il disait « Dieu ne joue pas au dé ». C'est-à-dire que le hasard n'existe pas. On sent que dans la vie, il y a un plan, il y a une attente. L'attente pour la nature, bien sûr, mais pour chaque être humain, il me semble qu'il y a une attente. Il existe des vies réussies, qui peuvent être des vies très humbles. Donc, je crois en ce Dieu-là, à qui je cause.
0: Mais ce Dieu, est-ce un principe constructeur, celui qui a créé, un principe créateur, ou est-ce que ça va au-delà ? Est-ce que c'est le Dieu, le Yahvé de l'Ancien Testament, de l'Ancienne Alliance, le Yahvé des Juifs, ou est-ce que c'est un Dieu qui s'est incarné, un Dieu révélé ?
1: Alors ça, je ne suis pas sûr que Jésus soit Dieu. Mais, car je ne peux pas l'affirmer. Par contre, la vie de Jésus, son enseignement me ravit. Par rapport à Dieu, donc je regarde la nature et je regarde ma vie, ma biographie, je regarde aussi ma conscience morale. Et je sens les trois principes dans ce Dieu. La merveilleuse intelligence. D'ailleurs, j'ai fait une chanson, Dieu est comme un enfant qui invente des formes. Alors je sens la jubilation du Créateur. Dieu est comme un enfant, donc il y a une merveilleuse intelligence, il y a beaucoup de joie dans la création, et je sens une immense tendresse, et la vie, l'énergie. Donc c'est tout ça pour moi, Dieu.
0: Alors on vient d'avoir notre quart d'heure blasphématoire. tu disais tout à l'heure qu'il y a des gens dont tu aimerais qu'ils puissent vivre plus longtemps. Est-ce que la longueur de la vie est le seul paramètre de la qualité de l'existence d'un être humain sur la Terre ? Prenons l'exemple de Mozart. 37 ans, c'est jeune. Il a laissé des chefs-d'œuvre. D'un autre côté, il y a des gens, je vais reprendre un mot de Clémenceau qui disait « Il y a des gens qui meurent à 18 ans et qu'on enterre à 80 ». Alors, est-ce que, justement, la longueur de cette vie est le seul paramètre ou le paramètre principal de la qualité de la vie d'un homme ?
1: Imagine que Mozart ait vécu plus longtemps, qu'il ne soit pas mort à 37 ans, on ne sait pas ce qu'il aurait pu imaginer. Et j'ai des gens qui disent, bon, par exemple, tu vois, l'important pour un enfant, c'est la qualité, pas la quantité, de relation avec son père et sa mère. Tu dis, oui, mais si tu donnes à quelqu'un un grain de riz merveilleux, est-ce que ça suffira à le nourrir ? On peut avoir beaucoup de grains de riz, excellents, et pas uniquement un seul grain de riz. Donc je crois que parfois, la quantité... On a demandé à Achille, tu préfères une vie longue et assez banale, ou une vie brève et passionnante ? Alors, il a préféré la vie brève et passionnante. Mais imagine, une vie longue et passionnante. Einstein a vécu très longtemps.
0: C'est vrai. Mozart est mort jeune. S'il avait vécu plus longtemps, peut-être qu'il n'aurait pas fait des chefs-d'œuvre aussi... il aurait peut-être été bloqué à son stade de création.
1: Tu me rappelles Boris Vian, qui savait qu'il allait mourir jeune, Boris Vian. Oui. Et il s'est dit, si je dors 5 heures par nuit, en fait, mourant à 37 ans, c'est comme si j'avais vécu 90 ans. Mais il ne dormait pas assez.
0: Et ça l'a fait mourir plus tôt.
1: Peut-être. C'est vrai que opposer la quantité à la qualité, peut-être qu'on peut réunir la quantité et la qualité. Mais toi, par exemple, quand je vois la vie que tu as, Jean-Pierre, des fois j'aimerais que, sachant que tu vas vivre très très très très très longtemps, tu te reposes un peu plus.
0: Oh, tu sais, quand j'ai pris la direction du Conservatoire de Chartres, c'était en 1989, mon prédécesseur, que j'aimais beaucoup d'ailleurs, qui était un homme tout à fait particulier, m'a dit, vous savez Jean-Pierre, j'ai décidé de vivre encore 6 ou 7 ans.
1: Et
0: il est mort 3 mois après. Mais il a bien vécu, je veux dire, ces 3 mois. À l'époque, la retraite pour les directeurs était à 70 ans. Ce qui fait que, bon, c'est vrai qu'il a eu cette mort prématurée. Mais je me souviens d'une chose qu'il m'avait dit aussi, et j'aimerais que tu puisses réagir là-dessus. Quand je lui avais dit, bah, maintenant vous arrivez au terme de votre carrière, et est-ce que vous avez des regrets ? Il dit, un seul, que mes parents ne soient pas encore là.
1: Ah.
0: Alors, on rejoint ce que tu disais tout à l'heure.
1: Je me souviens du colonel Mutzenberger, qui voulait devenir Saint-Cyrien, et qui est devenu Saint-Cyrien. Il le voulait surtout pour sa mère. Il voulait qu'elle soit fière de lui. Eh bien, elle est morte, et il a été au bord de la tombe, penché sur la tombe, avec son bel uniforme Saint-Cyrien, son casoir sur la tête. Il a dit, « Maman, tu peux être fier de moi. » Et tu vois, lundi, je fais une conférence à Saint-Malo sur comment se projeter dans l'avenir. Alors, tu as des gens qui disent, une vie réussie, c'est quand jusqu'au bout de ma vie, j'ai fait le mieux possible. D'autres, comme Yves Montand, avant de mourir, a dit, j'en ai bien profité. Mais il me semble que si tu vis longtemps et que tu progresses, l'asymptote, on tend vers l'infini. Une vie n'est jamais parfaite. Une vie est toujours inachevée. Imagine que tu aies le temps d'aller jusqu'au bout de toi-même. Tu iras forcément plus loin que si tu meurs à 37 ans.
0: Quel est ton regard alors sur le monde actuel où le seul dieu qui semble avoir droit de cité, c'est l'argent ? L'objectif de l'homme n'est pas d'être le plus riche du cimetière, mais quand on regarde la manière dont vivent nos contemporains, ils sont absolument obsédés par la recherche d'argent avec ce qui est collatéral, c'est-à-dire la gloire factice, le sexe. Alors, comment analyses-tu, comment vois-tu ce glissement qui s'est opéré dans la société où des valeurs humanistes sont complètement oubliés ou occultés, voire tournés en dérision, et que la seule chose qui semble intéresser nos contemporains, c'est les espèces sonnantes et trébuchantes.
1: Parole de Jean Cocteau. Jean Cocteau a dit « La poésie, c'est enlever la poussière des meubles. » Eh bien, je vais enlever la poussière de l'argent. Il me semble que l'argent, quand il permet de faire des belles choses, généreuses, humanistes, alors l'argent est beau. Donc, ce n'est pas forcément l'argent qui t'a condamné, parce qu'avec l'argent, on construit des puits dans le désert et on construit des belles écoles de musique. Mais c'est quand les gens sont dans un égoïsme et un manque d'ambition. J'aime l'ambition intellectuelle, par exemple. Si tu essaies toute ta vie de grandir, bon, alors est-ce qu'on trouve ça plus qu'autrefois ? J'ai l'impression qu'il y a des choses tellement plus belles aujourd'hui dans ce monde qu'il y a quelque temps. La guerre de 14-18 était quand même une horreur. Il y a des choses que je rencontre chez des jeunes qui sont beaucoup plus belles que chez les jeunes d'une certaine époque. Et en même temps, il y a des choses profondément sordides. Donc on a l'impression que le monde avance comme ça, avec du merveilleux, du beaucoup mieux qu'avant, et du beaucoup moins bien qu'avant. C'est très complexe et il n'y a pas de rose sans épines. Il faut, pour ce progrès qu'on trouve dans certains domaines, je pense, j'ai chanté il n'y a pas très longtemps pour des handicapés, dans un château. Et je me suis dit, est-ce qu'il y a un siècle, on aurait offert ce château à ces handicapés ? Tu vois, il y a tout ce côté merveilleusement positif et le sordide qui tient la main au merveilleux.
0: C'est la nature humaine. La nature humaine est toujours défaite de lumière et d'ombre.
1: Et en même temps, entremêlée, pas de rose sans épines, mais pas d'épines sans rose.
0: ça nous a amené assez loin de la première chanson.
1: Une vie, rien qu'une vie.
0: Rien qu'une vie, mais toute une vie. Et à part cette chanson, que comprend le nouveau disque ?
1: Alors, je parlais de cette... je pensais à Héraclite, un philosophe grec, et j'ai imaginé donc Dieu dans sa jubilation. Dieu dans sa jubilation. Sinon, ce qui me tracasse aussi, c'est le hasard et la nécessité. À quoi ça tient ce qui advient ? Tu es là, je suis là derrière ces micros. Si on regarde, comment se fait-il que toi et moi, nous soyons l'un en face de l'autre ? Les hasards, les pensées qui ont jailli en nous. Un jour, j'ai pensé, s'il y a un homme qui peut faire les émissions que tu fais, c'est Jean-Pierre Seguin. Bon, je connaissais ton passé, mais cette idée qui m'est venue, et que bien sûr Jean-Louis a partagé avec ferveur, toi qui as accepté de faire cela, bon, à quoi ça tient ce qui advient ? Je pars, je reste là. Toi, c'est le hasard. Bon, ça, c'est une question qui me hante.
0: On en revient à Einstein qui disait « Le hasard, c'est Dieu qui se promène incognito ».
1: Voilà.
0: Oui, et donc on en revient encore à Dieu. On va laisser les auditeurs, hein, qui, tout le monde n'est peut-être pas croyant. Mais c'est vrai que je ne crois pas au hasard, je ne crois pas au concours de circonstances. Il y a des choses qui se pratiquent, qui existent, dont on n'a pas conscience, mais qui existent. Quand Jean-Sébastien Bach indiquait dans La Passion selon saint Jean la date de sa mort, il ne pouvait pas la connaître. Donc c'était quelque chose qui existait et il a servi en quelque sorte de médium. Et donc, je crois que tout est là. Et là aussi, qu'est-ce que tu en penses de cet environnement qui nous échappe, mais qui est réel ?
1: Alors justement, quand tu regardes ton passé, toi, certains événements, tu ne pouvais pas les prévoir. Mais comment tu as travaillé sur toi-même, comment tu as évolué, a permis peut-être que ces événements qui nous surprennent, douloureux ou merveilleux, tu as pu réagir. Eh bien, il faut savoir que dans ta vie, t'attendent des événements que tu ne peux pas prévoir. Mais parce que tu travailles sur toi-même, tu auras une façon de réagir par rapport à ces choses-là que tu ne peux pas prévoir. Donc, il y a tout ce qui nous entoure. Moi, je crois qu'il y a trois choses dans un être humain. Il y a l'hérédité, il y a ce qui lui arrive, et il y a ce qui est un grand mystère. Sinon, tu parlais des chansons... J'ai appris, mais peut-être, n'est-ce pas vrai, que j'avais un arrière-grand-père qui était bagnard à Brest. Après, j'ai triché, je veux que ça rime, en 1837. Et ce bagnard dit « Je suis un être humain, je crois en l'avenir ». Donc, j'ai plus espérance que la foi. Car, de formation un peu scientifique, je n'affirme que ce que j'ai vécu, mais espéré. J'aime espérer ce qui est souhaitable. Donc j'espère que ce monde ira de mieux en mieux. C'est toi qui m'as donné cette belle chose. Hein. Un optimiste est un imbécile heureux. Un pessimiste est un imbécile malheureux. J'aimerais être lucide.
0: C'est pas moi, c'est Bernanos.
1: C'est Bernanos.
0: C'est Bernanos. C'est vrai que c'est une phrase qui m'a marqué. Mais... finalement, ce que tu viens de dire, c'est la définition du prophète. On a mal compris, je crois, ce qu'était un prophète. C'est pas un devin, c'est pas Madame Soleil. C'est quelqu'un, je crois, qui a analysé, qui a regardé, qui a essayé de comprendre ce qui se passait avant lui et pendant son temps, et qui en fait des déductions. Et donc, qui dit attention, attention. Si vous continuez de cette manière, il risque de se produire cela. Ah. Et fatalement, ça arrive. Et donc, notre comportement, il est comme celui-là.
1: Parce que le sage bouddhiste dit une chose. Si tu te transformes moralement, mais pas uniquement, hein, intellectuellement, physiquement, c'est-à-dire que tu évites certains excès, des malheurs te seront épargnés. Par contre, si tu ne fais aucun progrès, pour te rendre service, tu auras une petite catastrophe. Donc, on peut éviter certains malheurs quand on travaille sur soi-même.
0: On est à l'opposé de Job ou de Jérémie.
1: Ah, Job. J'aime bien Job. J'aime bien Job parce qu'il sait qu'à un moment donné, il faut faire confiance. Ouais.
0: Ah oui, toujours faire confiance. Je te propose que nous écoutions un peu de musique. tu as amené un enregistrement, ton dernier enregistrement. Est-ce que tu souhaites qu'on l'écoute tout de suite ou plus tard ?
1: Ah, j'aimerais bien peut-être même ne pas entendre la totalité de la chanson, parce que donc j'ai deux musiques sur le même texte. Donc, la première chanson s'appelle « Une vie », et la deuxième, c'est exactement le même texte, c'est « D'une vie à une autre ».
0: Eh bien, moi, je propose qu'on l'écoute quand même en entier, parce qu'une vie, ça ne s'abrège pas.

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0: Maxime, une vie, une existence. Elle a un but. C'est Baudelaire qui disait « Rien n'existe sans but, donc mon existence a un but ». Ton but aujourd'hui, c'est quoi ?
1: C'est intéressant parce que c'est justement ça qu'il faut que je fasse comprendre lundi à Saint-Malo, dans cette conférence. Alors, soit tu prends des buts à court terme, par exemple cette conférence que je dois préparer, soit tu essaies de t'imaginer justement sur le point de mourir en te disant finalement, qu'est-ce que j'ai réussi ? Suis-je content de cette existence ? On aurait la finalité. Je pense à Baudelaire. Baudelaire disait, c'est la mort qui console, et là, c'est qui fait vivre. C'est le but de la vie. Et c'est le seul espoir qui monte et nous enivre. Bon. Et je me dis, moi, dans mon but, c'est quand même de ne pas me faire engueuler. C'est-à-dire que...
0: c'est basique.
1: J'aimerais me dire, parce que je crois au bien et au mal... Je crois qu'un acte courageux est supérieur à un acte lâche. Donc j'ai l'impression, je crois à la balance, Maxime Piolot. Quelles sont les chances ? Oh oui, j'étais élevé, moi, dans l'église. Et j'en suis heureux, parce qu'il y avait un aumônier que j'aimais bien. Quand j'avais 11 ans, on allait à la confesse. Et j'ai remarqué d'ailleurs que je courais beaucoup plus vite après m'être confessé. J'étais plus léger, physiquement. Et donc, il me demandait ce que j'ai fait de mal, et j'avais fait des choses vraiment moches. Et après, il disait, Maxime, dis-moi ce que tu as fait de bien. Eh bien, toi, j'aimerais, quand je regarde ma vie, me dire, finalement, j'ai des fois été un salaud, quelle horreur. Mais j'ai fait des choses dont je suis content. Et j'aimerais qu'il y en ait un peu plus d'action, dont je suis assez content, même fier, que des choses moches dont j'ai un peu honte. Pas toi, hein. Ça te plaît pas mon truc.
0: C'est pas que ça n'a ni à me plaire ni à me déplaire, mais le père Guy Gilbert disait l'homme est toujours plus grand que sa faute. Donc on doit regretter bien sûr le mal qu'on a pu faire, mais aller au-delà, c'est-à-dire que le reconnaître, l'admettre, essayer de se corriger. Et aller de l'avant.
1: Mais voilà, c'est exactement ce que je voulais dire. J'ai toujours défendu un certain sentiment de culpabilité. Je regarde ce que j'ai fait, et quand j'ai été moche, un moment seulement, ça me fait de la peine. Mais quelle joie, comme tu l'as dit, de se corriger. Parfois même, cette femme à qui j'ai fait du mal, si je pouvais la rencontrer, la retrouver, et lui dire, tiens, excuse-moi. Et lui faire une bise sur les deux joues. Bon, tu vois, la réparation. Mais toujours dans une jubilation. Je suis assez doué pour la joie. Mais reconnaître que tu as été un peu moche, ça fait pas de mal. Au contraire, j'ai connu une prisonnière quand j'ai chanté à la prison de Rennes. Rosalie, le prénom de ma mère. Et Rosalie disait, elle avait tué que deux personnes. Bon, elle avait tué deux personnes. Et elle me disait, je me suis senti tellement coupable, mais maintenant... Quelle joie de réparer, de faire du bien autour de moi. C'est le retournement.
0: Oui, seulement deux, oui. Il a eu de la chance d'être enfermé avant.
1: Mais c'était
0: de continuer.
1: C'était des méchants.
0: Oui. Le progrès de l'homme. Donc, l'homme est toujours en progrès.
1: Oui. Alors, progrès de la pensée, je crois qu'il y a un travail nécessaire. Quand on parlait de religion, tu dois aimer... ton Dieu, de toute ta pensée, de tout ton amour, de toutes tes forces. Alors ta pensée, c'est un devoir, surtout dans une démocratie, de travailler son intelligence, sa lucidité, que l'intelligence ne soit pas obstruée parfois par la sentimentalité, les rancœurs, l'illusion. Bon, la belle intelligence qu'on peut développer toute sa vie. L'être le plus intelligent que je connais, c'est une femme. Elle a 91 ans. Quelle intelligence lumineuse. Mais elle travaille. Elle a toujours travaillé son intelligence. Bon, après, il y a l'amour. Aimer de plus en plus, c'est-à-dire s'intéresser de plus en plus aux êtres qui nous entourent, au monde qui nous entoure. Toi, on peut aimer plus à mesure que le temps passe. Personnellement, j'aime plus qu'avant. J'aime mieux qu'avant. Et enfin, ton corps, tôt ou tard, il vieillit. Le considérer comme un merveilleux objets d'art. Le corps humain est une œuvre artistique et tu es responsable de ce corps. Toute ta vie, essayer, quand il vieillit, de le respecter, de le guérir parfois même. Donc, je pense que c'est ça le progrès. Trois plans.
0: Alors ça semble en opposition, on va revenir à Baudelaire, hein, qui disait « la croyance au progrès est une doctrine de paresseux, parce que c'est l'individu qui compte sur ses voisins pour faire sa besogne.
1: » Mais quand tu vois comment Baudelaire il travaille sans arrêt ses textes, et tu compares les premiers poèmes de Baudelaire à ceux qu'il a écrits plus tard, il cisèle, il est sans arrêt dans le progrès. Bon, il boit, il se drogue, et il est mort très jeune.
0: Oui, il est mort très jeune, oui. Je vais quand même dire la citation jusqu'au bout. Oui. Il ne peut y avoir de progrès que dans l'individu et par l'individu.
1: Il faut changer la société pour changer l'homme, mais il est bon de changer l'homme pour changer la société. L'œuf fait la poule, la poule fait l'œuf.
0: Donc, cette évolution du temps, on en revient encore à Baudelaire qui disait qu'à chaque minute, nous sommes écrasés par l'idée de la sensation du temps.
1: Il faut être toujours ivre. Alors justement, quand le temps devient ton allié, quand tu n'as plus peur de vieillir, quand tu n'as plus peur de mourir, tu sais que des choses, parfois, il faut les faire très très très vite. Et d'autres, au contraire, tu dois prendre ton temps. Le temps est un organisme. Il m'arrive de faire travailler les gens sur la gestion du temps. Le temps, c'est de l'amour. Et comment tu dois faire des choix, parfois, donner du temps à celui-là, parce que c'est lui aujourd'hui, et en donner moins à l'autre. Mais le temps que tu n'as pas donné, tôt ou tard, il faut le donner à cette personne ou à cette activité. Penser à soi, parfois aussi. Prendre du temps pour soi, mais prendre du temps pour ta compagne ou pour l'être humain en général, pour ton jardin, même pour ton chat. Le temps à qui tu le donnes.
0: Il ajoutait, je vais quand même donner la citation jusqu'au bout, encore une fois.
1: Je t'ai coupé, non ?
0: Non, pas du tout. Non, parce que j'aime te faire réagir sur le premier membre de la phrase. Puis après, on voit, après que tu aies développé ta pensée, on voit comment Baudelaire, lui, l'a conclué. Il disait, on ne peut oublier le temps qu'en s'en servant.
1: Ben voilà. Tu sais, c'est drôle parce que quand tu as quelqu'un qui te veut du mal, un ennemi, si tu en fais ton allié, que tu lui donnes un pouvoir, un rôle, il arrive que l'ennemi devienne un ami. D'où ce proverbe chinois, quand tu as un ennemi, demande-lui de te rendre un service. Donc le temps, quand tu en fais ton allié, ton ami, le temps te sert.
0: Dans notre société qui court après le temps, enfin qui se laisse rattraper d'ailleurs par le temps, on a perdu cette notion du grain de sable qui descend progressivement, mais il est certaines sociétés, en Afrique, en Asie encore plus, puisque tu viens de citer un proverbe chinois, ou en Amérique du Sud, où le rapport au temps est différent. Il est plus conscient de ce temps qui se déroule, de ce temps qui passe. Est-ce que tu l'as remarqué ?
1: Quand j'étais en Afrique, enfant, il m'est arrivé d'avoir un accident en jouant au football et de me retrouver dans un hôpital. Et j'avais affaire à un chirurgien africain qui était d'une gentillesse extrême, mais qui est arrivé un peu en retard. Et je sais que le temps, c'est très mobile. À la fois, il faut parfois aller très vite. Si tu frappes à ma porte, parfois, il faut que je t'ouvre tout de suite, et pas demain. Donc le temps, des fois, il faut prendre beaucoup de temps. Et j'ai trouvé qu'en Afrique, mais pas chez mes amis qui sont intellectuels, certains, mais j'ai trouvé que parfois, on perdait le temps, et qu'on oubliait l'autre qui attend. Donc tu vois, c'est pour ça que le temps doit être juste. Ben toi qui es un grand musicien, tu sais que parfois, c'est pas une noire, c'est une blanche. C'est pas une croche, c'est une noire. Donc là encore, le temps doit toujours être en face de ce qui est à faire. T'as des gens qui courent trop vite, qui sont toujours en train de courir, mais d'autres qui sont démesurément lents. Et on aimerait... Tiens, l'homme que je connais, qui est un professeur, un Africain, un Congolais, lui, il a compris cela. Il a compris à quel point le temps, il dit d'ailleurs le temps est un organisme qu'on doit respecter.
0: Oui, mais tu disais tout à l'heure justement que en citant le proverbe chinois, que le meilleur moyen de désarmer un ennemi, c'est de lui demander un service, ouais. Et donc d'en faire un ami. On va revenir encore à Baudelaire, parce que bon. Lui qui disait « Quand un homme se met au lit, presque tous ses amis ont un désir secret de le voir mourir ». Comment corriger cette... Parce que elle, c'est difficile de se faire un ami, de demander un service à quelqu'un qui est animé par une telle pensée morbide.
1: Baudelaire n'a pas eu de vrais amis. Il a eu un très bon psychiatre. Il a eu une femme dévouée mais brutale. Enfin, une femme qui était un peu une mégère quand même. Quand il a séduit Madame Sabatier, à qui il avait écrit des beaux poèmes, il lui a dit « Madame... Vous étiez une déesse et vous n'êtes plus qu'une femelle. » Depuis quand il a eu cette chance de passer nuit avec elle. Donc il y avait comme chez Baudelaire, que je respecte beaucoup, quelque chose de très très maladif. Il est morbide quand même, le spleen. Mmh. Alors qu'il a quand même pas à se plaindre. Il hérite, il gaspille son argent. Je pense qu'il est un peu ingrat, il manque de reconnaissance pour la vie. Même pour son beau-père.
0: Ben non, justement, il a eu. C'était une sorte de reconnaissance-répulsion, c'est-à-dire que bon, il l'a écrit d'ailleurs. Hein, il a mal vécu le décès de son père, qu'il n'a pas connu, enfin très très peu connu, et il a beaucoup critiqué au départ l'attitude de sa mère et son remariage, qui était un remariage de complaisance, de confort.
1: Tu penses ? Oh, toi, t'aimes bien Baudelaire ?
0: Pas seulement, mais. Mais c'est vrai qu'actuellement, je suis en train de relire les poèmes de Baudelaire. Et
1: c'est le plus grand poète pour moi, du 19e siècle. Oui. Je crois qu'il est caractériel, mais c'est le plus grand poète.
0: C'est pour ça qu'il est...
1: Ah, tu penses ?
0: Peut-on écrire de la poésie si on n'est pas dans un monde qui échappe à la rationalité,
1: à la raison ? Paul Valéry, un grand poète, lumineux. Goethe, l'harmonie. T'aimes pas Goethe ?
0: Si, beaucoup. On ne peut pas dire que Goethe est un homme particulièrement équilibré. Hein.
1: C'est vrai qu'il était dans la passion, oui.
0: Ah, quand il a écrit son premier Faust, c'est vrai qu'il était, il l'a dit, il était perturbé par la passion. Et quand il a écrit le deuxième, il était un peu plus libéré de cette passion. Mais tu parlais des relations avec les femmes tout à l'heure. Son dernier chagrin d'amour, il avait plus de 80 ans à l'époque, était une gamine de 18 ans. Enfin, quand oui. Il a refusé de se marier, il l'a très mal vécu.
1: C'est vrai qu'il était... Je sais qu'à 75 ans, il était amoureux d'une jeune de 16 ans.
0: Oui.
1: Mais c'était la beauté suprême, l'idéal féminin.
0: On va dire ça comme ça. Je voudrais que... On passe au deuxième extrait musical. Tu as choisi une musique originaire d'Amérique du Sud.
1: Oui, bolivienne.
0: Pourquoi ?
1: Parce que j'ai imaginé la jubilation du créateur. On parlait de Goethe. Goethe disait « Mon évangile, c'est la nature ». Moi, étant chrétien, c'est vrai que l'évangile me touche. Mais il ne faut pas non plus oublier l'Ancien Testament, les psaumes, et on voit comment tu imagines Dieu avec cette fantaisie, l'humour, quand tu vois comment vivent les insectes, comment ils s'accoupent, se recherchent, il y a une jubilation du Créateur. J'imagine Dieu comme un immense sculpteur qui rit, qui est heureux, qui jubile, tellement il est inventif. Et ça, j'ai vraiment vu cela. Et dans certains printemps, et je me souviens en Afrique aussi, à certains moments, tu sens comment ça pétille de partout, la vie pétille de partout. C'était donc Dieu avec mes yeux d'enfant.

0: Tu as cité Goethe tout à l'heure et tu as parlé de l'accouplement des insectes comme étant une expression de la jubilation de Dieu. Goethe a dit « La tolérance ne devrait être qu'un état transitoire, elle doit mener au respect. » Et quand la menthe religieuse s'est accouplée, elle dévore le mal. Où est le respect ? Alors, et où est la jubilation ?
1: Je pensais plutôt à la séduction. Parce que les plantes se transforment en animal, l'animal se transforme en plante pour attirer la femelle ou le mâle. C'est-à-dire qu'on sent qu'il y a une variété incroyable de séduction possible. Pour séduire l'autre, le partenaire, il y a un jeu avec le parfum, avec le son, avec la parade. Donc on sent que, d'après moi, Dieu invente. Il invente et peut-être même qu'ensuite il choisit. Alors c'est vrai que la menthe religieuse... Ben, c'est un peu comme les expériences qu'on fait. Peut-être que c'est choquant, mais je crois que Dieu invente au fur et à mesure. Il cherche. Dieu est un très grand artiste. Et en principe, quelqu'un qui est chrétien est forcément lié à l'écologie. Comprendre pourquoi on a besoin de l'humus, pourquoi l'acide formique est nécessaire à l'humus. On sent qu'il y a un plan incroyable. Et je sens la joie du Créateur, la multiplicité des arbres. Il aurait pu se contenter d'un arbre, et même un visage humain. Tu as deux faces qui ne sont pas vraiment là, enfin deux profils qui se ressemblent, mais pas complètement. Quelle intelligence, quel humour, quel amour.
0: Finalement, s'il a créé l'homme, n'est-ce pas... Alors, je vais me faire l'avocat du diable. C'est un comble. Mais n'est-ce pas plutôt pour se décharger sur l'homme de la création ?
1: Dieu a fait un monde inachevé et il a fait l'homme inachevé. Le petit enfant, l'enfant d'homme, c'est le seul qui meurt de froid si sa mère ne le couvre pas. Et il ne sait pas marcher debout, ses parents. Et il ne parle pas. Si on ne parle pas autour de lui. Donc on sent que Dieu a fait l'homme réellement inachevé. Et d'ailleurs, par rapport à la musique, on en a parlé un jour, Dieu est un grand sculpteur, un grand peintre, mais volontairement, Dieu a laissé la musique aux hommes. On peut dire qu'un chant d'oiseau, ce n'est pas aussi beau que Mozart, et que le croassement d'un crapaud n'est pas aussi beau que Jean-Sébastien Bach. J'ai l'impression que Dieu, volontairement, a laissé cette fameuse musique des sphères et que l'homme aille l'accueillir. Donc il était nécessaire que Dieu fasse un monde inachevé, que l'homme doit embellir. D'ailleurs, la science, quand tu vois qu'un chirurgien va sauver un enfant qui sort du ventre de sa mère, Dieu confie au chirurgien cet enfant à sauver. Je rejoins un peu Teilhard de Chardin pour ça. On sent comment nous devons, nous, aider le monde à embellir. On doit mettre la paix là où il y a la guerre, dans nos instincts. Je préfère un chien pour aveugle qu'un loup sauvage. Et quand tu arrives à transformer un loup en chien pour aveugle, il me semble que tu fais grandir le loup.
0: Le Dieu a créé un monde inachevé, mais on achève bien les chevaux, donc ça peut être difficile aussi. Mais tu es revenu à chaque fois sur la beauté. Mais qu'est-ce que la beauté ? Tu as cité le crapaud tout à l'heure. La beauté pour un crapaud, c'est sa crapaude ?
1: Pour un crapaud, c'est bien. Mais... Et c'est là où on peut se heurter au relativisme. Toi, le beau, le bien, le vrai. J'ai toujours voulu me battre pour le beau, le bien, le vrai. Tu vois, j'écris des chansons. Je sais que mes paroles doivent aller loin. Et je sais que mes musiques, ça n'est pas du chant grégorien, je le sais. D'ailleurs, j'espère que parfois mes textes sont mis en musique par des compositeurs peut-être plus ambitieux. Mais je sais que la beauté n'est pas relative. Je sais que le bien n'est pas relatif. Je disais tout à l'heure qu'un acte courageux est vraiment préférable à un acte lâche. Le vrai. Bon, dès qu'on fait un peu de mathématiques, on sait que le vrai n'est pas relatif. Et je crois que c'est important de se dire que le crapaud, il a sa raison d'être, mais sincèrement, le visage d'un crapaud, il est moins beau que le visage de la Joconde.
0: Mais je reviens à ce que je disais tout à l'heure. Pour le crapaud, sa crapaude est plus belle que le visage de la Joconde.
1: Et cela regarde le crapaud. Mais il me semble que sur le plan géométrique, sur le plan architectural, le corps d'un crapaud, il est moins délicat, moins subtil, moins élaboré qu'un corps d'enfant, qu'un corps d'être humain. Tu sais, c'est comme quand tu fais de l'architecture. Je parlais hier avec un architecte, il me disait, tu vois, là, ces formes, elles sont très égoïstes. On sent que celui qui a fait cette maison n'a pas pensé à l'harmonie. Et la beauté fait du bien, même à la santé. Artaud disait ça, une œuvre d'art te guérit. Une œuvre ratée te rend un peu malade. La laideur peut te rendre malade. La beauté peut même guérir une maladie physique. Quand on écoute de la belle musique, dont toi tu es le représentant, ça guérit l'être humain.
0: Tu relativises le relativisme, c'est un comble. Mais regarde, Jésus-Christ, pour Jésus-Christ, tout est amour. Pour Marx...
1: Et intelligence. Il engueule les apôtres.
0: C'est la même chose.
1: Ah, il engueule ses apôtres quand ils pensent mal, quand ils disent des bêtises.
0: Pour Marx, tout est économique.
1: Ah.
0: Pour Freud, tout est sexuel. Mais pour Einstein, tout est relatif. Donc...
1: Et en même temps, quand il a dit, Einstein, que Dieu ne joue pas au dé, il a montré que les gens qui pensaient que la nature est libre, physique quantique, ils disaient non, c'est parce que vous n'allez pas assez loin. Au-delà de cette apparente liberté, il y a un plan harmonieux. Dieu ne joue pas au dé.
0: Oui. Mais il est, à la fin de sa vie, il est revenu beaucoup en arrière sur ce qu'il avait...
1: C'est vrai.
0: Et c'est vrai que c'est pour ses problèmes familiaux. Son fils était interné. Bon, c'était extrêmement compliqué pour lui. Mais c'est vrai que dans ses dernières lettres, il revient sur beaucoup de théories qu'il avait annoncées. Et comme il disait lui-même, on ne peut pas télégraphier dans le passé. Donc c'est vrai qu'il a remis aussi en ordre un certain nombre de choses. À part cette chanson sur laquelle on est toujours en train de discuter, sur la vie, ton dernier disque comprend combien d'autres chansons et sur quel thème ?
1: Alors par exemple, les pères d'aujourd'hui, tu parlais tout à l'heure du monde actuel. Des fois je vois des pères, des papas, qui se penchent sur leur enfant, qui ont la douceur et la fermeté. Et je me dis, tiens, si j'avais eu un père, que j'admire par ailleurs, mais un peu tendre, un peu attentif à certaines choses, peut-être que j'aurais été plus loin dans mon existence. Donc les pères d'aujourd'hui m'émerveillent quand je les vois pencher sur l'enfant. Tiens, regarde, le père qui assiste à l'accouchement, le temps d'une naissance, j'en ai connu certains, tout près d'elle en silence, qui lui tenait la main. Il y a une espèce de côté féminin chez les pères d'aujourd'hui qui me ravit, quand ils ont aussi le courage de dire non. Donc toi, le père d'aujourd'hui. Bon, j'ai aussi écrit une chanson sur Jeanne d'Arc. Parce que pour moi, cette femme courageuse est un exemple qu'hélas, on n'utilise pas assez. Montrer que cette femme courageuse, toi, face à l'évêque cochon... qui lui tient tête, qui est inspirée, qui a de l'humour, cette jeune femme, bon, m'émerveille. Donc, j'ai fait une chanson sur cette femme héroïque, noble et drôle.
0: Pas assez ou mal ?
1: Mal.
0: Ben, on ne l'utilise pas assez.
1: Alors, on l'utilise mal. Bon, toi, par rapport à la nation. J'aime la France, j'aime la Bretagne, mais c'est vrai, peut-être parce que je suis chrétien aussi, que j'ai une pensée... de plus en plus universel. Je pense qu'un enfant qui souffre au Congo est aussi important qu'un enfant qui souffre dans la rue d'à côté. On travaille là où on peut. Mais c'est vrai que cette pensée humaniste qu'on a trouvée chez les communistes aussi, l'internationalisme. Donc j'aime la France, j'aime la Bretagne, j'aime le Conquet, mais l'humanité. C'est peut-être aujourd'hui le plus important. Donc je pense que ces guerres qui ont fait que des Allemands se sont entretués avec des Français, des Anglais, tout ça, c'est un passé qui n'est pas très lointain. Et j'ai l'impression qu'aujourd'hui, on va plus loin. Donc j'ai écrit une chanson sur la guerre. Il y aura toujours la guerre, mais que la paix résiste en nous. On a tous en nous, même dans la vie privée, des fois, on a des colères stupides, où on tombe dans la hargne. Le sens de la réconciliation. Bon, il me semble qu'aujourd'hui, les jeunes que je vois ne sont pas beaucoup racistes. Hein. Alors que j'ai connu, moi, des générations, quand je pense que mon père à Saint-Cyr, bien, on disait du mal des Juifs à Couette-Quidan. Et mon père, des fois, j'ai vu des textes qu'il avait écrits où le Juif était maudit, toi, Saint-Cyr, les années 40. Bon, aujourd'hui, quand tu parles de ça à des jeunes, ils rient, ils disent, mais enfin, c'est pas possible. Il y a comme des choses qui vont loin. Donc, tout ça pour dire que j'ai écrit des chansons sur ces générations d'aujourd'hui et en les admirant aussi, tout en voyant les énormes faiblesses de ce monde. Toi, c'est ce regard qui doit être lucide, nuancé, et surtout pas nostalgique.
0: L'actualité récente nous donne quand même des exemples assez tristes de racisme ordinaire, si je puis dire. Par contre, c'est vrai qu'il y a aussi de l'espoir, mais il est difficile de le cerner. J'écoutais ce matin, une interview d'un aumônier militaire, un aumônier parachutiste, et qui prenait comme exemple, qui a été mêlé de par ses fonctions à l'affaire Mera, et qui disait que, d'un côté, il y avait un homme issu de l'immigration algérienne et prénommé Mohamed, qui tuait, et qui a tué, entre autres, un autre homme issu lui aussi de l'immigration algérienne qui se prénommait aussi Mohamed et qui lui était dans l'armée française. Et il disait, il y a là un motif d'espérance pour l'humanité parce que ces deux jeunes, bien sûr, on a d'un côté la face d'ombre de cette jeunesse et de l'autre côté, quelqu'un qui se reconnaît dans les valeurs de la République et qui se décide à servir le pays qui l'a accueilli. Ceci étant dit, c'est vrai qu'il y a un certain nombre de dérapages quand même que l'on constate et qui peuvent être préoccupants, et qu'il ne faut pas être angélique.
1: Ah, je déteste l'angélisme, comme je n'aime pas qu'on diabolise. Le monde est infiniment subtil. Là encore, tu as ce qui va beaucoup mieux qu'avant. Quand tu vois la guerre de 14-18, qu'en fait, bon, les horreurs, la cruauté, ces gens fusillés, pour l'exemple, tu fais un tour à Saint-Jean-de-Doré, tu as tous ces jeunes Bretons qui sont morts, commandés parfois par des officiers débiles, irresponsables. Bon, aujourd'hui, quand je chante, moi, au Cénotaphe, pour un homme qui est tombé, un militaire qui est tombé en Afghanistan, donc pour un homme, et c'est beau, pour un homme, on va se réunir pour prier, pour respecter cet homme. Autrefois, c'est pas un homme, c'est en une seule journée, 20 à 30 000 hommes qui meurent. Pourquoi ? Parce que l'archiduc de Sarajevo, là, Joseph, a été assassiné. Enfin, des fois, c'était un petit peu irresponsable. Il me semble qu'il y a des... Et je vois en chirurgie, des fois, tout le temps qu'on passe pour sauver un être humain. Et ce qui me frappe souvent, c'est qu'un homme se perd en mer, même quand il a fait d'énormes bêtises, on va tout faire pour le sauver. Il me semble que la vie d'un homme aujourd'hui a plus de poids. Mais, comme je ne suis pas angélique, je vois aussi qu'il n'y a pas de rose sans épine et qu'il y a des choses aujourd'hui qui sont terriblement inquiétantes. Je ne suis pas tolérant. Hein. Je n'aime pas trop ce mot, car je dis souvent je ne tolère pas le racisme, je ne tolère pas la torture, je ne tolère pas qu'on charcute une petite fille à sa naissance dans certains pays. Donc, je ne suis pas quelqu'un de très tolérant.
0: La tolérance n'est pas la soumission.
1: Non. Et j'aime la révolte quand elle se transforme en un acte généreux. Pas la révolte où on se complaît, mais une révolte qui débouche sur un acte intelligent et précis.
0: Est-ce que notre société se révolte suffisamment ?
1: Alors, à la fois, tu as des gens qui se révoltent et qui ne font rien, qui se révoltent par la parole, mais que fais-tu, toi, pour aider ce monde à aller mieux ? Ça peut être aider quelqu'un qui est à côté de toi, s'engager dans une association, faire du chant choral, parce que développer le sens de ce qui est beau est important, aujourd'hui, très important. Donc, on s'engage. Alors, la révolte, elle est valable. Quelqu'un qui critique, par exemple, parfois la décadence sur le plan musical, que fait-il ? Ben, s'il agit, mais quelqu'un qui passe son temps à se révolter sans agir, c'est un peu facile.
0: On va revenir à Baudelaire. Les peuples adorent l'autorité. Donc...
1: Ah ! Il est bon, parfois, d'avoir quelqu'un qui te commande jusqu'au jour où tu es capable de te passer d'un chef.
0: Ah bah alors je vais te citer Huxley.

0: Les esclaves auraient l'amour de leur servitude.
1: Alors voilà, une démocratie n'est possible que si les citoyens estiment que c'est un devoir de développer l'intelligence, l'altruisme et l'ambition personnelle. C'est-à-dire qu'on sent que la démocratie est très dangereuse quand les gens ne font pas un effort pour grandir, pour réfléchir. Sinon, on va voter pour qui ? Tu sais, les Suisses pratiquent une démocratie directe. Quand on pense que le peuple est partagé, alors on met en votation. Nous, c'est un système indirect, on va élire des gens qui vont penser à notre place. Et brusquement, on voit qu'on a été trahi, c'est pas ça qu'on voulait. Les Suisses sont plus sages. Pour un sujet grave, on sent qu'il y a un problème. Bon, par exemple, pour le mariage pour tous, je trouvais normal, je l'ai dit à un député, je lui ai dit, mais on voit bien que c'est partagé en France. Peut-être que ça vaut la peine de proposer cela en vote à toute la population, qu'elle choisisse. Il a dit, non, on a été élu, on a été choisi. Oui, mais là, on voit bien qu'il y a un problème. Alors, osons donner la parole au peuple. Et plus tu donnes la parole au peuple, plus le peuple réfléchit.
0: Alors, c'est moi qui vais relativiser maintenant, parce que j'ai travaillé un moment en Suisse. Alors, c'est vrai que j'ai vécu... Moi, je ne votais pas, mais je n'étais pas citoyen suisse, donc je ne votais pas pour les votations suisses. Mais, pour un problème local, il y a eu, dans la commune où je résidais à ce moment-là, dans les Grisons, une votation. Il y a eu très peu de votants. À peine 10% de la population a voté. Le projet a été adopté par 301 voix contre 300. C'était une voix de majorité. Ceux qui avaient voté contre se sont inclinés et le projet a été exécuté. En France, quand il y a un vote et qu'il y a une marge de différence entre 10 à 15%, on est immédiatement devant le Conseil d'État quand ce n'est pas le Conseil constitutionnel. Est-ce que dans ces conditions, on peut voter pour toute chose ? Je vais prendre un autre exemple. S'il avait fallu voter pour ou contre la peine de mort, quel serait le résultat ?
1: Je ne sais pas, mais quand tu me parles de 200 ou 300 personnes, moi, à une époque, ayant épousé une femme suissesse, sache que c'était des milliers de gens qui se pressaient dans les bureaux de vote. Ah, mémoire. Par rapport à la mémoire, comme je dois bientôt chanter pour Alzheimer, je me suis permis, en pensant à une pièce de théâtre de Giroudoux, Le voyageur sans bagage, d'écrire « J'ai perdu la mémoire ». Ah, c'est Anouilh ?
0: C'est Anouilh.
1: Ah, j'ai perdu la mémoire, mais je sais que je t'aime. J'ai perdu la mémoire, on m'a trouvé dans une gare, j'avais froid. C'était à Berlin.
0: Moi, je perds la mémoire aussi, parce que je laisse passer le temps, je laisse filer le temps. On a écouté en début de cette émission, comme premier extrait musical, Une vie, rien qu'une vie. Tu m'as dit qu'il y avait une autre musique qui avait été faite sur ce texte. Ça serait intéressant de l'écouter.
1: Avec un autre titre, D'une vie à une autre.
0: Eh bien, écoutons-le.

0: Maxime, merci de t'être déplacé ce soir. Nous avons passé, j'espère, un excellent... Enfin, j'ai passé un très bon moment et j'espère que les auditeurs ont également apprécié cette chronique de ce soir. On se donne rendez-vous à une autre fois.
1: J'espère, si Dieu nous prête vie.
0: Et nous allons passer le peu de temps qui nous reste à poursuivre notre intégrale de la musique chorale de Brahms avec une pièce qui s'appelle « Wie die Abendschöne Röte » qui peut se traduire par « De la beauté du soleil couchant ».

0: Bonjour à tous.
1: Bonjour
0: Philippe.
1: Bonjour,
0: vous êtes sur Radio Neptune.
1: Et oui.
0: Dans cette période de turbulences, et il y en a des turbulences, ça fait du bien de revenir au port,
1: mais
0: dans
1: oui,
0: notre petit lieu tranquille.
1: De se poser.
0: De jazz, de se poser. Oui. Alors aujourd'hui, on va aller de Los Angeles à Chicago, on va passer par New York, Paris, et puis on terminera à Brest dans la deuxième partie de cette émission. C'est les clubs.
1: Les clubs.
0: Oui. Pas de jazz sans club.
1: Eh non, c'est sûr.
0: Et il y en a eu des grands, il y en a eu des célèbres, il y en a des petits dans lesquels il se passe des choses extraordinaires.
1: Oui.
0: Et on démarre tout de suite avec un faux club, on vous explique.

0: Vous avez peut-être reconnu Lester Lips In, c'était Charlie Parker. Philippe Champion, ça vous est arrivé de vous retrouver sur scène et d'avoir des gens comme ça qui crient tout autour?
1: Eh bien oui.
0: Eh bien oui. C'est extraordinaire. Hein.
1: Ah oui, c'est oui, oui.
0: Alors on disait un faux concert parce qu'on voulait souligner en tout cas ce faux semblant, en fait, cette illusion, cette chose tout à fait factice créée par le cinéma. C'était la bande originale de Bird, de Clint Eastwood, avec Forest Whitaker dans le rôle de Charlie Parker. Et en fait, sur cette bande-son, tout a été reconstitué. C'est-à-dire que, par exemple, Charlie Parker est ici accompagné par Monty Alexander, Ray Brown, John Guerin. Certains étaient à peine nés quand Charlie Parker jouait. Donc, ils ont tout reconstitué. Et ils ont reconstitué cette ambiance de club qui est, elle est trop belle ou trop fausse pour être vraie.
1: Oui, ouais, c'est ça. Ouais, ouais. Il y a beaucoup, beaucoup d'énergie. On entend le public tout du long. C'est incroyable.
0: Enfin, c'est bon. Alors, le cinéma, c'est quand même une grande machine, un grand miroir aux alouettes et une grande machine à illusions. Et dans le domaine du club, il y a un film qui est célèbre, c'est Cotton Club, le film qu'a réalisé au début des années 80 Francis Ford Coppola, et qui souligne assez bien l'histoire de ce Cotton Club, qui est un club historiquement assez étonnant, qui a été créé par un boxeur, puis repris par un malfrat. Est-ce que Philippe, le Cotton Club, c'est le nom qui vous vient tout de suite à l'esprit lorsque vous pensez club et jazz?
1: Peut-être pas forcément, mais en tous les cas, c'est un incontournable. Oui, le Cotton Club, le Blue Note, le Birdland, évidemment. Enfin, voilà, du côté des États-Unis, oui.
0: Alors, le Cotton Club, il est né au début des années 30 et il a été célèbre pour un certain nombre de choses, pour les musiciens qui y ont joué, et notamment un immense compositeur pianiste qui est Duke Ellington, avec d'ailleurs son orchestre qui s'appelait le Jazz Cotton Club. Quelqu'un comme Cap Calloway aussi y a joué. Et puis, c'était un lieu, pour l'époque, politiquement assez important, parce qu'on avait coutume de dire que c'était un club fréquenté par des Blancs, où sur scène, il y avait des Noirs.
1: Oui, c'est ça, oui. Oui, oui. Et puis si on rajoute là-dessus la pègre, ou enfin, tout ce milieu-là où tout le monde se fréquente, finalement, à un endroit comme ça.
0: La période de la Prohibition, forme de violence.
1: Ouais, c'est étonnant.
0: Francis Ford Coppola, dans son film, avec Richard Gere, Gregory Hines, il a essayé de reconstituer cette atmosphère. Mais il y manque quand même des choses. Il y manque probablement la chaleur d'un club, il y manque les odeurs, les parfums, cette espèce d'atmosphère quand même presque poisseuse, et canaille aussi. Voilà, ça c'est le Cotton Club, et j'aimerais bien, puisqu'on va commencer ce petit voyage dans les clubs, qu'on se retrouve, si vous voulez bien Philippe, au Cotton Club en 1938.
1: Allons-y.
0: Et on écoute Duke Ellington. Ça démarre d'ailleurs avec un de nos confrères, un speaker d'une radio américaine de l'époque. On l'écoute, c'est parti.

0: 1938. Ça n'a pas pris une ride.
1: Ah non, mais quelle richesse, c'est incroyable.
0: Quelle richesse, ouais, les cloches qui swingent, et puis alors, quelle musique, hein, musicien. Ouais. On était donc en 38, le Cotton Club, club de Harlem, il a connu des histoires assez compliquées, il a changé souvent d'adresse. En 1936, il était fermé, d'ailleurs. Mmh. Il a réouvert, et en 1940, il a été fermé, je vais dire définitivement. Donc, il a pas connu toute la période de l'après-guerre. Et le nom étant quand même un emblème, j'imagine, et synonyme d'un certain marketing, est réapparu en 1980. Donc, il existe aujourd'hui encore un Cotton Club. Alors, on va tout de suite voyager dans le temps et dans l'espace. On part pour la Californie, 1954. Alors, la Californie, c'est le berceau du courant West Coast.
1: Ouais, West Coast, c'est ça. Ouais.
0: Et c'est passé par quelques clubs aussi.
1: Bah oui, c'est sûr. Donc l'industrie du cinéma, c'était là-haut. Donc les gens avaient besoin de se divertir et les musiciens aussi de trouver du travail en dehors des studios d'enregistrement. Donc voilà.
0: Des gens comme Charlie Parker, comme Stan Getz, évidemment, comme Ornette Coleman, ont fait le déplacement vers la Californie. Il y avait d'ailleurs peu de musiciens californiens dans ce mouvement West Coast.
1: Après, beaucoup, enfin, ils y sont tous allés, Jeremy Mulligan, tout ça, enfin, ils sont allés sur cette côte-là, ouais.
0: Alors, il y avait un lieu très important, c'était le Lighthouse d'Hermosa Beach, dont on dit que ça a été probablement l'un des creusets, l'un des lieux très importants.
1: Oui, c'est un lieu d'expérimentation, le club de jazz d'une manière générale, donc c'est là où se fait la musique, où s'invente aussi une musique, la musique du jazz, ouais.
0: Alors, on n'est pas au Lighthouse, mais je vous propose, Philippe et vous, les auditeurs de Radio Neptune, qu'on aille au Tiffany Club de Los Angeles. Le Tiffany Club, le 10 août 1954. Et on va écouter, Philippe, un musicien que vous vénérez parmi tant.
1: Mais oui, Chet Baker.
0: Chet Baker, accompagné ici de Carson Smith à la basse, de Bob Neal aux drums et de Russ Freeman au piano. 1954, il doit pas être bien vieux, le père Chet Baker. Il nous joue Lullaby of the Leaves.

0: Vous écoutez Radio Neptune et c'est un ping-pong jazz consacré à l'histoire des clubs de jazz. Là, c'était un club qui était dans le Wilshire District de Los Angeles. Et alors, c'était sans doute un endroit très couru des vedettes. Il y a une très étonnante et très belle photo où on voit côte à côte Marilyn Monroe et Ella Fitzgerald. Philippe, vous, musicien de jazz, le moment du club est un moment assez particulier quand même.
1: Oui, après ce qu'on vient d'écouter, c'est pas le moment du club. Moi, si j'ai la chance de jouer dans un club de jazz, j'y joue un soir. Mmh. Là, ce qu'on vient d'écouter, c'est des gens qui sont engagés à la semaine, voire pour 15 jours, pour un mois. Donc, je pense que ils peuvent expérimenter les choses, travailler, faire plusieurs versions, ne pas faire tous les soirs la même version, ou alors reconduire le même set tous les soirs, mais avec différents solos, etc. C'est un lieu d'expérimentation.
0: C'est un lieu d'expérimentation, effectivement. Ouais. On ose peut-être des choses.
1: Oui, évidemment.
0: On peut accepter aussi l'idée de rater, entre guillemets,
1: oui,
0: à certains moments.
1: Mais, oui, de toute façon, l'erreur pour cette musique-là, elle est importante. Elle est,
0: Alors, les musiciens sont parfois très exigeants et, à mon avis, ils ont raison avec les ambiances de club, avec ce qui s'y passe de bien ou de pas bien. Et le pianiste Ahmad Jamal, il a eu une expérience, je crois, quand il était à New York, qui l'a fait véritablement changer de vie. C'est-à-dire, il était au piano, il y a un client du club ou de l'endroit où il était, qui vient, qui commence sans doute à discuter avec lui, qui était peut-être un peu éméché, et il renverse sa boisson dans le piano. Et Ahmad Jamal dit, voilà, plus jamais ça. Alors, je résume, mais il décide d'aller dans la ville de Chicago, qui lui est chère, où il a enregistré plusieurs choses. Il a notamment joué un certain club qui s'appelle le Perching à Chicago. Oui. Et il va aller très loin, il va créer son propre club.
1: Oui, histoire d'être tranquille, peut-être, et d'avoir un lieu à lui. Et puis, mais après, c'est certain que l'instrument pour un musicien, c'est quelque chose de sacré. Donc, ce qui lui est arrivé, cette petite mésaventure, ça a dû le marquer, sans doute. Ouais.
0: Est-ce qu'on peut dire aussi que l'écran dans lequel on joue peut avoir quelque chose d'un peu sacré?
1: Ben, sans doute, parce que c'est le lieu aussi où il y a eu de super concerts. Donc, ça devient quelque chose, un endroit sacré avec un son particulier, avec un public, avec des habitudes. Et du coup.
0: Ouais. Alors, Ahmad Jamal, personnage tout à fait étonnant, hein, puisque après cette expérience de l'Alhambra, c'était le nom de son club, il va disparaître d'ailleurs des radars pendant de nombreuses années, mais c'était un endroit qui était très beau, apparemment assez luxueux, un peu baroque. C'est un endroit où on pouvait manger. Par contre, c'est un endroit où on ne buvait pas d'alcool.
1: Ah oui, ça c'est étonnant.
0: Et alors ça c'est assez étonnant. On peut imaginer que c'est ce qui a précipité la perte de l'endroit, d'ailleurs, parce qu'un endroit, vous allez écouter du jazz et vous ne pouvez pas vraiment boire un verre de champagne ou un scotch.
1: C'est pas étonnant.
0: C'est assez étonnant. Alors, 1961 a été gravé un album qui est sans doute l'un des plus beaux albums d'Ahmad Jamal. C'est At the Alhambra, tout simplement. Et je vous propose, Philippe, qu'on en écoute tout de suite un extrait.

0: Oui, oui, ben là on peut applaudir. The Party's Over. Et c'était Ahmad Jamal avec deux musiciens avec qui il a formé un trio incroyable. C'est Israel Crosby à la basse et le batteur Vernel Fournier. Vous disiez, Philippe, on a vraiment un sentiment que la musique est là.
1: La musique, c'est une architecture incroyable avec plein de nuances, plein de finesse. Et donc on comprend Ahmad Jamal qui a voulu construire la pièce autour de cette musique, dont le club qui allait avec cette musique presque.
0: Et c'est absolument parfait. Alors la même année, 1961, un certain John Coltrane, ça vous dit quelque chose?
1: Oui.
0: Le saxophoniste John Coltrane, il enregistre au Village Vanguard, ce qui n'est pas rien. On est maintenant à New York. The Village Vanguard, c'est peut-être le nom, l'un des noms les plus forts de tous les noms de clubs, à mon sens.
1: Ouais, même si tous les noms sont liés à un son, à une musique, à un musicien, à un répertoire, à une époque, c'est incroyable. Ouais.
0: Alors, dans les notes de pochette, il y a un très très beau coffret qui regroupe la totalité des enregistrements de 1961 de John Coltrane au Village Vanguard. Il est dit ceci, c'est une petite scène, le Vanguard est un lieu sacré. Si ses murs pouvaient jouer, quel écho on entendrait. Comme si chacun des musiciens passait là avait déposé un morceau de lui-même, un sédiment proche de la lave, fait de son et d'émotion. Et comme des archéologues du son, nous pourrions creuser jusqu'à ces nuits de novembre 1961 et nous trouverions alors un extrait de minerai rare comme les restes d'une comète inconnue. Oh. Alors, j'insiste sur le fait qu'il faut lire les livrets et que c'est quand même pas mal d'avoir des CD ou des disques où il y a des textes, des livrets
1: et
0: des informations qui nous sont données. Alors, John Coltrane, il était très impressionné de jouer dans ce club qui est sans doute l'un des plus anciens clubs qui avait été créé par Max Gordon en 1936. Et Art Tatum, Errol Garner, Miles Davis, bien sûr, mais aussi Albert Taylor y ont joué. Et donc, on est en 1961 quand John Coltrane enregistre. Et c'est depuis 6 ans que ce club s'est vraiment spécialisé dans le jazz. Et ça impressionnait beaucoup Coltrane. Et je sais que durant ses sessions, il a peu parlé avec les propriétaires du club, qui étaient des gens pourtant très avenants et qui aimaient beaucoup les musiciens. Mais il voulait être très, très, très concentré sur sa musique.
1: Ouais, c'est aussi une époque pour le jazz et pour cette musique-là, pour Coltrane, sa musique.
0: Absolument.
1: Les années 60, 59, 60, 61, c'est des années cruciales pour lui.
0: Il est merveilleusement escorté, d'ailleurs, puisqu'on y entend McCoy Tyner, notamment Elvin Jones.
1: Ouais.
0: Donc, c'est pas rien. Alors, toute la première partie de ce morceau, c'est du piano. Alors, on va se plonger dans l'ambiance du Village Vanguard à New York en 1961.

John Coltrane va arriver dans pas longtemps, hein, mais nous on se dit au revoir, on va écouter ensuite le reste du morceau. Ce Village Vanguard, c'est le club qui a duré le plus longtemps, jusque dans les années 80, alors que tous les grands noms avaient déjà disparu. On sent la tension, là, ce qu'on entend, la section rythmique est absolument extraordinaire, et effectivement, Coltrane va arriver là dans ce Softly As in the Morning Sunrise. Philippe, merci pour ce premier voyage, première partie. Et on y revient dans quelques jours pour la suite. Et là, on viendra en France et en Europe notamment. Merci à Jean-Louis qui était aux manettes. Et merci à John Coltrane avec qui nous terminons cette première partie d'émission. À très bientôt sur Radio Neptune.

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4: Bonsoir à toutes, bonsoir à tous. Nous sommes très heureux de vous retrouver ce soir. Bonsoir Christine.
5: Bonsoir Laurent.
4: Comment vas-tu depuis la dernière fois?
5: Ça va toujours bien,
4: oui,
5: merci.
4: Je trouve que tu as une mine superbe. Voilà, tu vas aborder l'automne avec plein d'énergie. Et ce soir, nous évoquons un thème qui a été très sympa à préparer. De quoi allons-nous parler?
5: Eh bien, nous allons évoquer Pont-Aven.
4: Allez, on part faire un petit tour à Pont-Aven dans les belles histoires. Ça, tout de suite.
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4: Qu'est-ce qui nous vient à l'esprit quand on parle de Pont-Aven, Christine, d'emblée?
5: Alors, ça peut être Gauguin et ses amis, ça peut être aussi Les Galettes, peut-être un film qui a fait scandale aussi, et puis une danse bretonne, enfin peut-être tout ça à la fois finalement.
4: Alors on va commencer par l'aspect concret, purement géographique.
5: Alors c'est ça, on va poser le décor déjà. Donc,
4: c'est ça, allons-y.
5: La commune de Pont-Aven est une commune proche du littoral atlantique, donc c'est bordé à l'est par un fleuve qui s'appelle Aven. Cette petite ville en fait est située au bord de la rivière. En fait, à l'endroit où elle s'élargit en un estuaire, en fait, qui forme une ria ou un aber, donc en breton, là où se trouve le dernier pont avant la mer sur ce fleuve côtier, en fait, et dont les eaux dévalent des montagnes noires, en se faufilant au milieu d'un chaos d'énormes rochers. Évidemment, c'est un site qui est favorable à l'implantation de nombreux moulins à eau, et avant de rejoindre la mer, évidemment. Il y avait effectivement de nombreux moulins dans la petite cité, et ils sont même à l'origine d'un dicton qui dit « Pont-Aven, ville de renom, 14 moulins, 15 maisons ». Et en plus donc, des ouvrages de pierre liés aux canaux de dérivation qui servent à l'alimentation en eau des moulins, en fait, il y a évidemment des lavandières sur les berges, et puis aussi des paysages et des îlots qui contribuent à séduire les artistes. Alors néanmoins, c'est un bourg qui est un port modeste, hein, qui est essentiellement un port de cabotage. Le trafic, pour mémoire, en 1885, est constitué principalement de pommes de terre, de céréales à l'exportation, d'engrais marins également, d'amendements calcaires et de charbon à l'importation.
4: Alors évidemment, on va entrer dans une période clé pour ce petit village, cette petite ville minuscule, charmante. C'est le 19e siècle et puis l'arrivée des peintres.
5: Hein. Alors le 19e, c'est effectivement l'histoire qui commence entre Pont-Aven et les peintres. Et il y aura eu plusieurs
4: vague,
5: étapes, on peut appeler ça vague, effectivement. Puisque la langue, en fait, les traditions vestimentaires, et puis aussi la multitude de chapelles de campagne, attire en fait beaucoup ces artistes. Et puis certes, ils arrivent aussi parce que dans la deuxième moitié du siècle, eh bien, le développement du réseau ferré amène à Pont-Aven en fait les premiers touristes qui sont attirés par les singularités en fait de cette petite ville.
4: Voilà. Et donc on parlait de vagues, donc une première vague d'artistes arrivée. Tu me disais là, quand on préparait l'émission, vers 1830,
5: oui,
4: c'est ça?
5: Oui, c'est ça, puisque dès 1830 au moins, on sait que des artistes ont représenté Pont-Aven avec les peintures et les lithographies de l'époque, facilité par l'ouverture en fait de la ligne ferroviaire jusqu'à Quimper en 1863, en fait la véritable découverte de Pont-Aven par le monde artistique date plutôt de 1864. En juillet de cette année-là, un jeune peintre américain qui s'appelle Henry Bacon voyage en diligence entre Concarneau et Quimperlé, où il se rend pour prendre le train. Et la diligence va faire halte à Pont-Aven, qu'il va découvrir par hasard, et il est totalement séduit par ce village. Il rappellera d'ailleurs le dicton qu'il a entendu.
4: Le fameux 14 moulins, 15 maisons.
5: 14 moulins, 15 maisons, voilà.
4: Il en parle très joliment, hein, Henri Bacon.
5: C'est ça, il va dire, c'est le plus joli village de France que j'avais vu jusqu'à présent, avec son pont étrange au-dessus d'une rivière rapide, qui fait tourner plusieurs roues à eau pittoresque et s'en va vers la mer à peu de distance.
4: Et ça va devenir poétique. Finalement un homme qui va faire la promotion du village.
5: Alors, quand il revient à Paris, effectivement, il va en parler à ses amis artistes, qui pour certains enseignent à l'école des Beaux-Arts et vont inciter leurs élèves parisiens à séjourner à Pont-Aven. Et donc c'est le début de la colonie des peintres, en fait, hein, qui va s'installer dans cette commune. On rappelle, hein, tous ces artistes sont attirés par la beauté de la campagne environnante et puis aussi, quelque part, le faible coût de la vie, hein, parce qu'ils n'étaient pas tous très argentés. Armand Jobet-Duval, un autre peintre, lui, il disait c'est un petit trou pas cher. Donc, voilà. Et en 1870, ils seront une cinquantaine d'artistes américains et anglais, mais aussi français, à s'être établis à Pont-Aven. Alors, leur nombre ne cessera d'augmenter, en fait. Hein. À la fin du 19e siècle, en 1883, la municipalité se voit même obligée d'interdire les débits de boissons après 22 heures, tant la joyeuse colonie mène voilà, grand
4: font,
5: bruit.
4: On peut dire qu'ils font la fête, hein, voilà, c'est ça. En tout artiste peintre qui ferait fête, hein, bien sûr.
5: Et donc, finalement, la Basse-Bretagne était en effet devenue une région à la mode, hein, avec les bretonneries se vendant bien, en fait. Et la localité devint une destination de prédilection, en fait. Évidemment, attirée par une civilisation rurale qui est relativement intacte encore. Et ça a été une source pour eux d'inspiration.
4: Et puis, on a aussi des témoignages sur l'adaptation, finalement, des habitants
5: oui,
4: qui auraient pu bloquer un peu face à une telle situation, mais qui, au contraire, vont s'adapter.
5: Ce n'est pas le cas du tout, effectivement. Et donc, certains écrivains disent que la clairvoyance des pontavénistes fut d'avoir su s'adapter très vite à cette invasion pacifique, hein, somme toute. Ils ont créé des ateliers, ouvert des boutiques de matériel de peinture, pris des décisions qui témoignent de leur finesse d'esprit, de leur sens de la modernité, comme la fermeture des débits de boissons à 22h ou le classement en chemin d'intérêt commun de la route allant de Pont-Aven à Raguenès en passant par Nevers. Et Pont-Aven, donc, a un autre avantage sur les autres coins de Bretagne. Donc, ses habitants, dans leur costume pittoresque, qui n'a pas bougé, en fait, ont appris que de servir de modèle aussi est une profession agréable et ils acceptent de poser pour peu d'argent, sans nulle hésitation ni fausse honte.
4: Voilà, tout ce petit monde va cohabiter en toute tranquillité. On va voir qu'une deuxième vague d'artistes va bientôt arriver à Pont-Aven, mais je vous propose de marquer une très jolie pause musicale avec la délicieuse Vanessa Paradis, bouquet final.

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1: Nous sommes ce soir à Pont-Aven. Pont-Aven, à la fin du 19e siècle, avec l'arrivée d'artistes qui commencent à lancer un peu la dynamique autour de ce très joli village du Finistère Sud. On parlait d'une première vague d'artistes, on va dire à la moitié du siècle, mais vers 1880, une seconde vague d'artistes va arriver, et là, ça va vraiment envoyer du lourd, si je peux dire.
0: C'est ça, parce que jusque-là, donc, effectivement, il y avait une quarantaine de paysagistes anglais ou américains, mais aussi des peintres venus d'Europe du Nord, ainsi que des peintres français, bien sûr, mais dans le petit trou pas cher dont parlait Jobé Duval tout à l'heure, eh bien, arrive Paul Gauguin et puis aussi Émile Bernard.
1: Deux personnalités très
0: et là,
1: importantes.
0: C'est deux personnalités artistiques, effectivement, fortes, et c'est aussi le début, donc, ce que l'on va nommer ensuite l'école de Pont-Aven, à laquelle participèrent toute une colonie d'artistes peintres. Par exemple, comme Sérusier. Sérusier l'a défini ainsi. Ce ne fut pas une école consistant en un maître entouré d'élèves. C'était des indépendants qui apportaient en commun leurs idées personnelles et surtout la haine de l'enseignement officiel. Et évidemment, ça va faire la renommée. En tout cas, ça achèvera de faire la renommée de Pont-Aven, ces peintres-là vont connaître un succès très très grandissant, en fait. Et puis, il y aura une troisième vague d'artistes qui fréquentera Pont-Aven à la Belle Époque et dans l'entre-deux-guerres également.
1: Et puis, il y a une dimension très attachante à Pont-Aven, c'est bien sûr la présence d'artistes de renom dont on parlait, puis ce lien très fort qui va s'établir entre des aubergistes, des personnalités locales et nos artistes. En particulier, je crois, ça devient un bourg qui bouge beaucoup au début du siècle.
0: C'est ça, donc... 1900, c'est un bourg très animé en 1900, on y compte 40 hôtels, auberges et cafés. Et les artistes donc vont séjourner dans différents lieux. Donc d'abord à l'hôtel des voyageurs, qui est tenu à partir de 1871 par Julia Guillou. Et donc son succès est tel qu'en fait, elle va faire construire une annexe qui s'appelle la Villa Julia et qui abrite aujourd'hui le musée des Beaux-Arts de Pont-Aven. Il y aura l'hôtel du Lion d'Or aussi. La pension Gloanec.
1: La fameuse pension Gloanec.
0: Alors, la pension Gloanec, elle est plutôt faite pour les artistes désargentés qui
1: s'installent. Les fauchés de service, les fauchés de la
0: qui
1: bande.
0: Qui parfois même payent en œuvre d'art, en tableau. Qui est située près du pont de la Veine et qui est, elle, construite dans la décennie 1860. Et donc dans cette auberge, les peintres mènent une vie libre d'artiste, on va dire. Sans souci des conventions. On trouvera aussi un autre lieu qui est le manoir de Les Avennes.
1: Alors Pont-Aven, c'est aussi une spécialité culinaire qu'on connaît bien et qu'on connaît, je crois, dans le monde entier, les galettes.
0: C'est ça, alors les galettes. Alors il y a d'abord les galettes que l'on mange, qui est donc reconnue à Pont-Aven comme une des spécialités. Elles sont commercialisées sous le nom breton de Traumade. Les bonnes choses, donc. Les galettes de Pont-Aven sont un produit emblématique, en fait, de la Bretagne. On dirait au même titre, finalement, que le pâté naf ou les fraises de Plougastel.
1: Voilà, deux très bons exemples.
0: Alors, c'est le boulanger Isidore Penven qui, vers 1890, aurait accidentellement inventé la recette des galettes. Comme toute recette célèbre, finalement, c'est des recettes ratées. Il meurt en février 1914, mais sa veuve reprend l'activité et la recette. Elle épouse un autre boulanger local qui s'appelle Alexis Levillain et qui, lui, va inventer les palais de Pont-Aven. C'est eux, en fait, ensemble, qui créent la marque Traumade. Et en 1952, Robert Penven, donc fils d'Isidore, crée la biscuiterie Isidore Penven. Alors, la rivalité entre les deux entreprises vont s'installer côte à côte, en fait, dans la même zone d'activité, ne les empêche pas, en fait, de prospérer. Et la biscuiterie Isidore Penven est reprise en 1976 par Chancerel, qui va la revendre en 2016 à une maison qui s'appelle la Maison Dupré.
1: Voilà, et au-delà de la légende de la recette ratée des galettes, parce que c'est comme les sœurs tatins, on ne sait pas vraiment si elles ont raté ou pas leur goût. En tout cas, on est sûr d'un truc, c'est que c'est vraiment délicieux.
0: Tout à fait, c'est bon.
1: On ne s'en lasse pas. Et puis les galettes de Pont-Aven, c'est également devenu un film qui a fait scandale, on peut le dire.
0: Alors, c'était effectivement un film qui s'appelle effectivement Les Galettes de Pont-Aven, qui est réalisé par le cinéaste et romancier Joël Saria et qui est sorti en 1975.
1: Joël Saria, dont on a perdu trace quand même, on peut le dire.
0: Oui,
1: il n'a pas fait une grande carrière.
0: Non, pas vraiment. Et le film suit un représentant en parapluie qui change de vie à l'occasion d'un voyage en Bretagne pour se consacrer à sa passion, la peinture. Alors, l'accueil de cette comédie érotique, on peut le dire, est complètement mitigé. Plusieurs scènes choquent. Le film contient effectivement quelques scènes surprenantes, comme celle où Jean-Pierre Marielle, qui est un des comédiens principaux, est habillé en costume traditionnel et chante un kénavo sur scène. C'est un air de Théodore Botrel, donc. Ou celle de Dominique Lavanant, qui joue le rôle d'une prostituée bretonnante en costume traditionnel. Donc, ça a pas mal fait jaser, on va dire. Hein. Donc, voilà. Donc, je vous laisserai juge de ce que vous penserez de ce film, Les Galettes de Pont-Aven.
1: Moi, je l'ai vu par hasard à l'âge de 8 ans, parce que ma grand-mère, qui nous gardait, nous a mis devant la télé en pensant que c'était un très joli film. Sur la Bretagne, peux vous dire qu'elle est partie vaquer à ses occupations et que nous, on n'en a pas perdu une miette. Moi et mes cousins, c'est un petit souvenir personnel que je vous livre. Je n'ai pas été très traumatisé parce que c'est quand même un film plutôt très amusant. Christine, blague à part, pour parler de Pont-Aven ce soir, quelles ont été tes sources?
0: Alors, j'ai utilisé les articles de Wikipédia à la fois sur Pont-Aven qui est très très bien documenté et puis aussi sur le film et les galettes à manger, les galettes de Pont-Aven.
1: Et voilà. Puis évidemment, tu parlais de Jean-Pierre Marielle qui était très attaché à Brest. Hein. Il est beaucoup venu ici y compris à la fin de sa vie, les dernières années de sa vie. Voilà. On va écouter Daniel Darieux.

la délicieuse Danielle Darieux, qu'on n'oublie pas avec le temps du muguet. Je vous propose de feuilleter avec vous tout de suite l'agenda du patrimoine.

0: La représentation des animaux par les hommes à travers l'histoire de l'art. Et bien sûr, ça dit beaucoup des relations que les humains et les animaux entretiennent entre eux. J'ai particulièrement apprécié, au fil de cette exposition qui est vraiment magnifiquement mis en scène, les toiles de Matisse, de Rosa Bonheur, de Lucian Freud, un grand format absolument saisissant, Marie Laurencin, un peu moins connue mais qui a tout de même produit des peintures exceptionnelles, et puis les installations vidéo ou photos de Yoko Ono, Marina Abramovic et alors Isabella Rossellini, tout au début de l'exposition. Est vraiment, arrêtez-vous devant cette petite vidéo qui est hilarante. Et il y a également des sculptures de Calder, de Bourdelle, de Giacometti et puis une araignée géante de Louise Bourgeois, et un très beau volume de Brancusi. Voilà, c'est une présentation éclectique, réjouissante, inattendue, parfois dérangeante. Il y a quelques toiles qui vraiment m'ont mis mal à l'aise, mais c'est très très très réussi. Vous avez le temps d'y aller, mais c'est à Landerneau, dans ce lieu incroyable, remarquable, qui est la Fondation Hélène et Édouard Leclerc. On vous encourage à y aller.
1: Et moi, je vous invite à une balade iodée sur le site de Ménéam. Donc, une balade iodée, effectivement, en plein air, avec ses douceurs automnales. Ménéam est situé à une petite quarantaine de kilomètres de Brest. Le site propose des espaces muséographiques, des balades et randonnées, des ateliers d'artisans et un bistrot-restaurant. Vous allez découvrir 342 hectares de nature préservée et un haut lieu du patrimoine. Visitez une exposition intitulée « Les algues de la côte des légendes » jusqu'à novembre. Et ne ratez pas les courges qui débarquent à Ménéam, une ribambelle de curcubitacées, 3 tonnes précisément, pendant toutes les vacances d'automne. Donc allons-y.
0: Allons-y, on va préparer des soupes avec les courges de Ménéam. Et puis, puisque les frimas arrivent et qu'ils commencent... le ciel commence à faire un peu grise mine, eh bien on vous propose de passer au musée 70.8, le musée de l'océan. C'est évidemment aux ateliers des Capucins. On choisit donc de se mettre à l'abri et on va faire un tour dans ce fantastique site, vaste site, avec un musée pour l'océan qui évoque un espace de ressources pour le futur, des approches pour mieux comprendre l'océan et puis également un espace interactif pour la sécurité en mer. De nombreux cafés-rencontres sont proposés, des conférences. C'est un site scientifique didactique ouvert à tous, évidemment fait également pour les enfants. Et donc, c'est ouvert en septembre, en octobre, sauf le lundi. C'est gratuit pour les moins de 3 ans, parce que, évidemment, Christine, tu es d'accord, on n'a pas d'âge pour apprendre, notamment à sauver la planète. Voilà, 70.8, un musée d'océan, allez-y, le découvrir, le redécouvrir, c'est toujours tout à fait passionnant. Et puis, on va se quitter avec Bell Stars, Sign of Time.

0: Label Star Times of Sign, un chouette morceau qu'on écoute toujours avec grand plaisir.
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0: Nos belles histoires se terminent pour ce soir, mais bien sûr, Christine, tu es d'accord, on se retrouve comme d'habitude dans 15 jours.
4: Tout à fait.
0: Alors, à dans 15 jours, on compte sur vous pour être présent. On remercie Jean-Luc Corvoisier qui, comme à chaque fois, nous accompagne avec talent. On vous souhaite une excellente soirée à l'écoute de nos programmes.
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6: Bonjour, bonsoir à toutes et à tous. Bienvenue dans cette nouvelle édition de Kaléidoscope, toute musicale. Aujourd'hui, autour de la table, Gérard. Salut Gérard.
7: Bonjour, bonjour.
6: Il y a toujours Yaskif pour toi.
7: Yaskif, encore.
6: Tout le temps. Isabelle, salut.
8: Bonjour, bonsoir à tous.
6: Et toi aussi, tu as dans ton petit panier...
8: Ouais, une excursion de ouf.
6: Voilà, dans le sud de Finistère. On va traverser le pont. Et nos invités, bienvenue. Alors, Anne-Gaëlle, vous la connaissez parce qu'elle... Elle est chroniqueuse dans l'émission Kaléidoscope, Anne-Gaëlle Morizur. Bonjour Anne-Gaëlle.
9: Salut, je suis ravie de changer de perspective aujourd'hui.
6: Voilà, et de place. Et tu es venue accompagnée par ta sœur Bénédicte Morizur. Bonjour.
9: Bonjour.
6: Bonjour Bénédicte. Toutes les deux, Sanguinola, qui est la troisième sœur Morizur, pour parler de ce livre qui vient de sortir. Alors, on va dire une bande dessinée plutôt, ou un roman graphique, je ne sais pas trop bien comment le définir.
9: C'est un peu entre les deux, finalement.
8: Bon. Style.
9: Notre éditeur dit que c'est un ovni.
6: Un ovni, voilà. On va parler d'un ovni qui s'appelle Chante, l'incroyable histoire des sœurs Guadec. Elles étaient aussi un trio, donc un trio Morizur, pour parler du trio Guadec. Alors, pour ceux qui ont moins de 40 ans, peut-être ça leur dire pas grand-chose, les sœurs Guadec. Eh bien, on va remettre dans nos oreilles ce que chantaient ces trois Bretonnes du centre Bretagne.
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0: sous les applaudissements du public à Paris, à Bobino. C'était en 1973, les sœurs Guadec en véritable vedette de la chanson bretonne à Paris, ce qui était quand même assez exceptionnel, même si évidemment on pense à Alan Stivell dans les mêmes années. Les sœurs Guadec racontées par les sœurs Morisure, un trio de chanteuses racontées par un trio d'artistes. Comment est née l'idée de ce livre? Alors, qui se lance? Anne-Gaëlle ou Bénédicte?
1: Est-ce que tu...
0: Allez-y, les filles.
1: Eh bien, alors, c'était vraiment une plaisanterie au départ. C'est-à-dire qu'en fait, on travaille depuis des années avec les éditions Guater, donc Jean-Marie Guater qui est basé à Rennes. Et depuis toujours, il nous taquine un peu en disant « Ah, les sœurs Morisure, il faudrait que vous racontiez un jour l'histoire des sœurs Guadec. Ce serait quand même une bonne idée. Hein. » Et donc, quelque chose qui était à la base un peu une plaisanterie, finalement, s'est concrétisé à travers un appel à projet du Fonds Bretagne au Cœur, qu'on a vu passer et qui se proposait de donner une aide financière pour des projets qui parleraient de la Bretagne et qui seraient déjà portés par une structure. Donc nous, on avait un éditeur, on avait une histoire et puis on avait l'envie de la raconter.
0: Alors les sœurs Guadec sont rentrées dans votre vie de quelle façon? Vous les connaissiez avant ou pas du tout?
2: Bénédicte. On en a entendu parler. Nous, on a une famille aussi qui est baignée dans la culture bretonne. On était déjà allé voir la sculpture à Carhaix. Mais c'est vrai que, pour ma part, en tout cas, j'avais pas eu l'occasion de plonger vraiment dans leur histoire. Donc, le fait de se lancer dans ce projet, ça a vraiment permis de les rencontrer et de les connaître. Et puis, de nous familiariser aussi avec qui elles étaient, quoi. Et puis, de voir les nombreux points communs, finalement, qu'on avait aussi avec elles et avec leur enfance, leur histoire, leur famille. Donc c'est une sacrée aventure mine de rien.
0: Alors les sœurs Guadec nées au début du XXe siècle, en tout cas pour la plus âgée, avant la Première Guerre mondiale, dans une famille extrêmement nombreuse du centre Bretagne.
1: Tout à fait. Ils étaient, je ne sais même plus combien de frères et sœurs, mais en fait, c'était une famille nombreuse. Et puis, c'était une famille de Tréfrin, du coup, dans les Côtes d'Armor, donc pas très loin de Carhaix, vraiment le Creys-Braise. Et qui ont grandi au rythme, on le dit dans l'histoire, dans cette famille, tout le monde chante. Même à la messe, les gens, ils veulent entendre la famille Guadec chanter parce que, en fait, c'est aussi une tradition que nous, on connaît bien. Quand on fait des travaux dans les champs, etc., pour que ça passe plus vite, les travaux de ferme, et ben on chante, ça passe le temps. Et en fait, c'est comme ça qu'elles ont commencé à s'initier au cornadiscan, aux guerres et à toute cette tradition.
3: Et vous avez dansé sur les sœurs Guadec en allant dans les festounos, en chantant à la maison. Est-ce que vous êtes familiarisé avec la langue bretonne, par exemple? Est-ce que vous comprenez la langue?
2: Alors, on comprend certains mots de vocabulaire parce que nos parents parlent breton. Et d'ailleurs, on disait dans notre famille que c'était la langue du secret. Sachant que nos parents, quand on était petites, quand ils abordaient des sujets, on n'était pas trop censé savoir, pas trop censé comprendre, et ben c'est là qu'ils parlaient en breton. Donc nous, il y avait certains mots qu'on comprenait, donc on essayait de décrypter. Donc on a toujours été quand même baignés dans la langue bretonne. Après, nos parents avaient un groupe de musique bretonne quand ils étaient plus jeunes. Donc
3: pas outré de Penarbel.
2: Oui. Donc ils animaient beaucoup les fesnos. Ils nous ont raconté. On a dansé avec eux aussi. Et donc, ouais, on est quand même bien familiarisés à ça.
3: D'accord.
0: Alors, les sœurs Guadec, elles commencent à chanter dans le café de leurs parents, en fait, c'est ça, hein? Ça commence, elles sont toutes petites.
1: Ah ouais, elles sont toutes petites, elles commencent déjà à chanter, à animer des moments. Et y a une anecdote qu'on raconte dans le livre, qui est un petit peu romancée aussi. Mais en fait, ouais, elles avaient déjà cette facilité à aller chanter. Et surtout, à un moment donné, elles ont chanté pour rendre service. Au début, c'était ça. On savait que les femmes du Café Guadec chantaient. Et puis, il fallait... Donc, au début, elles n'étaient pas connues sous le nom de Sœur Guadec. Hein. Les premières fois qu'elles sont montées sur scène, c'était Madame L'Hôpital, Madame Ebrel. Enfin, voilà, elles sont connues sous leur nom de mariage. Et puis, un jour, c'est les Sœurs Guadec, en fait. Elles reprennent leur nom de jeune fille pour former. Parce qu'il n'y a pas que ces trois sœurs-là. Elles chantaient aussi à cinq avec d'autres sœurs. Parce que, comme tu disais, Daniel, elles ne sont pas... elles sont issues d'une grande famille, mais c'est vraiment le trio qui va se démarquer à partir du moment où elle rentre dans le cercle de Carhaix aussi.
0: Elle s'appelle Marie-Vonne pour l'aînée, dite Tanon, Eugénie, dite Tani, et Anastasie, dite Tazi, et Eugénie étant la mère de Louise Ebrel, une autre grande chanteuse du patrimoine de breton. Donc voilà, c'est une affaire qui s'est transmise aussi de mère en fille, d'une certaine façon.
2: Oui, je pense complètement. D'ailleurs, nous, on a eu l'occasion au début, lors de l'écriture de l'album, en tout cas, de rencontrer une des petites filles. Donc, c'est la petite fille de Tani.
1: Non, de Tazi.
2: De Tazi, je confonds toujours. Ouais. De Tazi, donc elle s'appelle Cathy Goubil. Elle est vraiment aussi intégrée dans la culture bretonne. Elle est spécialiste du costume breton. Et donc, on est allé la rencontrer à Poulaouen l'année dernière. Et ça a été un grand moment aussi de rencontre et de partage avec elle. Elle qui était très proche de sa grand-mère. Nous, on était aussi très proche de la nôtre. Et ça a été super chouette aussi d'avoir son récit. Parce qu'elle, elle a énormément d'anecdotes à raconter. Elle a beaucoup de photos aussi. Et du coup, c'est super chouette d'échanger avec elle. Parce qu'elle, on vit vraiment les moments, quoi.
0: Oui. Alors, chanteuse de Gwerz, chanteuse de Canandiscan, ce qui devait être rare pour des femmes à cette époque-là, quand même.
1: Ah oui, alors en tout cas, pour se produire sur scène, toutes les femmes chantaient quelque part. Enfin, il y avait vraiment, on chantait chez soi. Mais monter sur une scène, c'était hyper mal vu. Elles ont été assez dénigrées au début. Hein. Elles ont eu des surnoms vraiment pas cool. Elles ont été moquées. On pouvait pas. On le raconte aussi dans le livre. On pensait jamais qu'elles pourraient remporter des prix, qu'elles pourraient se démarquer. Et en fait, elles cherchaient pas forcément ça. Mais leur authenticité, le fait qu'elles aient cette gravité que décrit très bien Alan Stivell d'ailleurs, elles ont un timbre de voix qui vibre, qui emporte, qui est assez magique, et en fait ça fait parler de soi, quoi.
0: Oui, il y a le côté trans et le rythme, le swing qu'on a pu entendre en écoutant Egarnison tout à l'heure. Il y a un swing incroyable chez elle.
1: Alors oui, c'est le chanteur Chris Menn, qui est un chanteur breton que vous connaissez peut-être, qui disait « Les Sœurs Gwadec, en fait, c'est du rock. »
3: Ouais, ouais. Du rock, rap, c'est beau.
4: Pour les parquets.
0: Ah oui.
4: Les parquets devaient souffrir en présentant les Sœurs Gwadec.
3: Ouais, c'est entraînant. C'est entraînant.
2: Oui, c'est vrai, c'est très puissant.
0: Alors, qu'est-ce qui explique le succès de ces trois femmes qui vont aller jusqu'à Bobino, donc au début des années 70?
2: Alors moi, le mot qui me vient, c'est l'authenticité. En fait, c'est vrai que c'était des femmes qui chantaient parce qu'elles aimaient chanter, mais elles se sont jamais prises pour quelqu'un d'autre. En fait, il y avait quelque chose qui était de l'ordre du naturel. Enfin, c'est ce qu'on nous racontait, qu'elles allaient traire les vaches et après, elles prenaient la route pour partir chanter, quoi. Et du coup, il y avait ce côté-là où elles ne trichaient pas. Et puis, je pense que c'était vraiment de la grande nouveauté aussi d'entendre, en tout cas à Bobino, ces femmes-là se produire, quoi. Et puis, on voit justement dans la BD, il y a cette question, qu'est-ce qu'on va leur chanter à ceux-là, quoi, quand elles se retrouvent devant le public à se dire, oh, ils sont tous venus pour nous écouter chanter, quoi.
1: Et puis c'est l'époque où justement il y a une jeunesse bretonne qui est un peu expatriée, qui a envie de renouer avec ses racines un peu plus traditionnelles. Justement, on parlait tout à l'heure d'Alan Stivell, c'était clairement toute cette génération-là, le renouveau de la culture bretonne. Et du coup, c'était pour eux un truc de fou de voir les Sœurs Gwadec à Bobino, en fait. Donc,
3: ouais, tous les Bretons de Paris étaient là, je pense.
1: Ah ouais. Ouais, carrément.
4: J'étais pas à Paris, c'était pour.
3: T'étais restée à la mission bretonne, alors.
0: Et elles ont continué leur vie. Vie de paysanne aussi. Pas que paysanne, d'ailleurs.
1: Oui, justement, c'est ce qu'on... Et on raconte aussi ça dans la bande dessinée. Il y a un épisode où Tazi demande « Mais si on doit aller à Paris, qui va traire mes vaches ?»
3: Ouais, c'est ça. Le bon sens paysan.
1: Voilà. Et donc, elles ont aussi souffert de ça, parce qu'il y a eu une exposition médiatique. Justement, elles le disaient, on n'est pas des vedettes. L'exposition médiatique a pu les faire souffrir à des moments donnés aussi. Et puis, elles sont devenues médiatisées. Elles étaient déjà plus âgées, en fait, que quelqu'un qui serait médiatisé à 20 ans. Elles avaient déjà leur famille, etc.
0: Oui, parce que 1973, la plus âgée est née en 1900, on voit bien que c'est pas une...
3: Oui, elles étaient déjà mûres.
1: Oui, complètement.
0: C'était pas des jeunettes, quoi, qui débarquaient sur la scène.
4: Que des grands-mères.
1: Ouais, oui, donc, ouais. C'est un peu ça vraiment. Et donc, du coup, elles avaient autre chose. Elles avaient une autre vie aussi en dehors de la chanson. Mais comme disait Bénédicte tout à l'heure, elles aimaient. En fait, c'est vraiment ce qu'on a voulu, je pense, transmettre aussi dans cet album. C'est que quand on aime quelque chose sincèrement, en fait, elles le faisaient avec tellement de.
3: Naturel.
1: Ouais, c'était naturel pour elles. Elles respiraient. Elles chantaient comme elles respiraient. Et donc, du coup, c'est ça qui a fait qu'elles ont marqué leur temps.
2: Bah, elle disait justement qu'elle recevait après des courriers de fans, en fait. Elle recevait énormément de courriers de personnes qui demandaient aussi est-ce qu'on peut avoir les paroles des chansons, est-ce que vous avez un album. Et je crois que ça doit être, je ne sais plus laquelle des trois, il me semble que c'est Tani qui disait, mais en fait, des albums, mais nous, on ne sait pas faire des albums, on sait chanter, mais on ne sait pas faire des albums.
5: Et pourtant, des albums, il y en a eu.
1: Ah oui. Oui.
5: Dont celui de Bobino, justement, dont on a entendu un extrait. On va se retrouver dans quelques minutes après votre choix musical. Alors, c'est quoi le choix musical ?
1: Alors, on a choisi une chanson sur laquelle on adore danser. Louise Evrel et les Ramoneurs de Menhir qui nous enflamment avec le titre « Danse Guadec ».

0: Les Ramoneurs de Menhir et Louise Ebrel sur Radio Neptune. Louise Ebrel, fille d'une des sœurs Guadec.
1: De Tani,
0: donc de génie, c'est bien ça, hein ?
1: Oui, c'est ça.
0: Exactement. C'est incroyable d'ailleurs le côté de la voix qui ressemble de Louise Ebrel à la tonalité des voix des sœurs Guadec. On continue à évoquer ce livre, Chante l'incroyable histoire des sœurs Guadec, que vous avez coécrit, Anne-Gaëlle, Bénédicte et Guénola Morizure. Alors, on imagine que compte tenu du vécu de ces femmes, écrire un livre qui est accessible, qui synthétise beaucoup de choses, ça n'a pas été une chose facile, j'imagine, non ?
1: Ben, nous, au scénario avec Guénola, on a fait beaucoup de recherches. On s'est basé sur un livre qui a été une bible, hein, c'est le livre de Roland Becker sur les sœurs Guadec qui est paru aux éditions... Ouest-France,
0: oui, c'est possible.
1: Si je ne fais pas d'erreur. Et donc, en fait, il raconte vraiment, il décrit des scènes entières de comment c'est dans le café Guadec, de comment c'est la vie à la campagne à cette époque. Et donc, du coup, pour nous, ça a été vraiment une bible. Et ensuite, on a essayé d'extraire tout ce qui nous faisait rire, ce qui nous faisait tiquer. Il y a bien sûr des choses qu'on n'a pas pu mettre dedans, mais notre volonté est de raconter, en fait, leur enfance. Puisque c'était pensé comme un livre d'abord jeunesse, mais accessible à tout le monde, bien sûr. Mais on voulait raconter un peu comment elles en sont arrivées là. Évidemment, pour la partie graphique, Bénédicte, elle a eu d'autres sources, bien sûr.
0: Et oui, parce qu'il faut les dessiner.
2: Oh oui,
0: dans la famille.
2: Alors, le livre dont Angèle parlait, là, de Roland Becker, c'est vrai que le fait qu'il y ait beaucoup, beaucoup de descriptions, moi, ça m'a énormément aidée, puisque ça me permettait de développer mon imaginaire aussi. Et puis après, il a fallu que je me documente, que je trouve pas mal d'images d'archives pour être au plus près de la réalité, même si dans leur costume, on voit que pour les différencier, il y a des petits détails qui ont été ajoutés qui n'étaient pas du tout présents à l'époque. Mais c'était histoire aussi qu'on arrive à identifier qui est qui. En tout cas, ça a été super chouette pour moi de faire toutes ces recherches-là. J'ai un ami qui, lui, est bretonnant et qui m'a aidée aussi à voir à tel moment, on va porter tel costume, à tel autre moment, on va porter tel costume. En fait, c'est très codifié. Moi, je savais pas que c'était à ce point-là. Donc, j'ai beaucoup appris aussi. Et c'était top, du coup, de jouer un peu là-dessus.
3: Donc, de belles rencontres aussi, j'imagine, avec ce projet ?
2: Oui. Ça, c'est sûr. On a fait de belles rencontres. Et puis, du coup, c'est drôle aussi d'entendre qu'est-ce que ça va évoquer chez chacun et chacune. Du coup, on a appris plein d'anecdotes aussi. On voit des personnes qui sont très touchées aussi quand on parle des sœurs Guadec. On voit que ça évoque aussi des souvenirs d'enfance. Enfin, c'est super chouette. Ça fait parler, en fait.
1: Ah, les gens nous racontent vraiment, notamment en dédicace à Rennes pour l'avant-première. Il y a une libraire qui m'a dit ce livre, en fait, quand j'étais petite, j'ai été à un concert des sœurs Guadec, ça m'a marqué. J'allais au fait nos avec mon mari. Donc voilà, en fait, on sait. Et là, on prépare une tournée de dédicace. On a hâte d'entendre les histoires des gens.
0: Ouais. Alors, c'est étonnant parce que il y a eu toute cette période où elles explosent d'une certaine façon. Hein. Et puis après. Les sœurs Guadec, c'était pas forcément la référence pour les chanteurs bretons. Il a fallu un peu de temps pour que des gens, par exemple, Marthe Vassallo, elle dit ça, les sœurs Guadec, oui, avec leur coiffe blanche et leur col en dentelle, ça faisait partie des images, mais il fallait pas chanter comme les sœurs Guadec. Et c'est petit à petit que, cette histoire-là, elle revient, c'est un peu, à chaque fois, comme dans la musique bretonne, ça disparaît, ça revient, ça, c'est incroyable.
3: Ça inspire aussi.
1: Oui. Est-ce que c'est pas comme ça qu'on devient une légende, en fait ?
4: Non, c'est vrai. Les sœurs Morizure, la légende.
1: Oh là là, ça, on n'y prétend pas du tout. Non, en fait, c'est vrai que nous, on trouvait que c'était important. On voulait parler d'elles, puisque, effectivement, on s'est rendu compte qu'il y a eu un livre. Il n'y avait pas, donc le livre de Roland Becker, il n'y avait pas forcément d'image, de livre illustré. Donc, nous, c'était un peu ça, la contribution qu'on souhaitait apporter. Et pour ce qui est de la musique bretonne, je pense que oui, il y a beaucoup d'artistes qui ont apporté leur contribution. On vient d'écouter les Ramoneurs de Menhir. Effectivement, c'est un style très très différent. Quoi.
0: Ah ouais, donc, c'est punk.
1: Voilà, c'est ça. Donc finalement, qui est là pour le coup ? Je ne sais pas si on est assez experte en musique bretonne pour pouvoir dire qui est un classique, mais je pense quand même que les sœurs Guadec en sont un.
0: Ouais. Et elles ont inspiré d'autres femmes pour monter sur scène aussi, j'imagine, non ?
2: Non ? Ah bah oui, je pense. Oui, oui, oui.
3: Des gens comme Nolwenn Corbel, par exemple.
1: Alors, ce serait génial si Nolwenn nous le disait ça.
3: Vous la verrez peut-être en dédicace.
1: Peut-être, on espère. Alors non, aussi, je pense que déjà les femmes de leur famille, parce que ça s'est transmis aux filles, aux petites filles, voilà. Et je pense que beaucoup... Là, nous, on va faire une soirée spéciale avec deux chanteuses bretonnes au Mélardite le 25 avril, donc c'est à Locmélard, et c'est un samedi. Et ces soirées kick à farce, rencontre, donc nous, on vient parler du livre, et des chanteuses bretonnes nous font l'honneur de venir chanter le répertoire des Sœurs Gwalec. Donc oui, je pense que c'est un classique pour toute chanteuse bretonne qui a envie d'aller dans ce répertoire-là.
0: Et j'imagine qu'il y a des anecdotes que vous avez collectées les unes et les autres qui ne sont pas forcément dans le bouquin. Ouais,
2: ah
0: ouais,
2: oui, ouais. C'est vrai.
0: Ouais. Ouais.
4: Interdit.
0: Il a bien fallu choisir parce que...
1: C'était difficile.
2: Ouais.
1: Bah, moi, je racontais tout à l'heure hors antenne l'histoire du Fesnoz où elles allaient souvent en Fesnoz, il fallait les ramener. Donc, du coup, il y avait ce gars-là qui était un peu fatigué en fin de soirée, mais il fallait ramener les Sœurs Gwalec. Alors, du coup, pour qu'ils restent éveillés toute la soirée, tout le trajet, elles ont chanté et tapé les pieds et le sol de la voiture tremblait, apparemment. Et c'est vrai que oui, on a écarté un certain nombre de choses, mais parce qu'il fallait raconter aussi, fallait que l'histoire se tienne. Est-ce que tu penses
2: Moi, je pensais à cette interview là qu'il y a eu de Tani Gwadec où le journaliste lui dit bah alors maintenant vous êtes des vedettes, qu'est-ce que ça fait d'être une vedette? Et puis elle lui répond mais des vedettes, mais c'est quoi ça une vedette? Moi, je voudrais bien savoir ce que c'est une vedette.
4: Une machine à laver vedette.
0: Surtout à l'époque, ouais.
4: Et la religion là-dedans, les curés, recteurs, ils voyaient ça d'un bon œil, les femmes qui montaient sur les planches des grands-mères. Vous n'avez pas, non, vous n'avez pas rien trouvé. Dans la montagne, on est moins. On n'est pas dans le Léon non plus, c'est vrai.
0: Oui, c'est plus ouvert peut-être.
1: On en parle un peu quand elle chante à la messe, enfin, toute la famille Gwadec chante à la messe, etc. D'une manière générale, on n'a pas forcément vu cet aspect religieux dans le livre, en tout cas, ce n'est pas ce qu'on a retenu, mais plutôt de la misogynie, en fait.
3: Des femmes qui s'émancipent et qui montent sur scène.
4: C'est ça. Ouais. C'est pour ça que la religion et les recteurs.
1: Qu'au début, c'est complètement par hasard qu'elles se retrouvent à chanter sur scène et c'est pour rendre service. Donc il y a vraiment un truc de finalement.
0: Il y a un chanteur qui ne vient pas et donc
3: elle remplace ou des beautés.
1: Et donc du coup, c'est aussi assez, assez chrétien de venir rendre service. Donc du coup, je ne sais pas qu'est-ce qu'il faut en penser, mais en tout cas, elles étaient présentes à ce moment-là. Quoi.
3: En tout cas, moi, le bouquin, je l'ai lu. Je connaissais les Sœurs Gwadec de nom. Je connaissais l'épisode avec Alan Stivell. Mais je trouve que c'est vraiment super d'avoir fait ce livre pour la transmission aux plus jeunes générations. Parce que les dessins sont super beaux, très agréables, ça se lit bien. Il y a même un petit guide pour la traduction des mots bretons. Donc pour moi, c'était vraiment bien. Et je trouve que c'est très accessible et ça donne envie d'aller creuser, d'aller chercher sur les archives de l'INA, d'aller chercher sur le YouTube. Je ne sais pas s'il y a des morceaux des Sœurs Gwadec. Mais franchement, ça donne envie d'aller plus loin, quoi. Et là-dessus, vous avez gagné le pari. Et pour les plus jeunes générations, ils écoutent du rap, mais ils peuvent écouter les Sœurs Gwadec.
0: Il y a un côté rap aussi.
3: Ouais.
2: Oui, c'est vrai.
1: Ouais, elles sont. En fait, elles ont une modernité quand même assez assez folle pour l'époque. Effectivement. Alors, ça va peut-être pas plaire à tout le monde. Hein. On ne sait pas si des gens sont sur une découverte totale et qui n'ont jamais écouté. Mais on espère que ça donnera envie. C'est intéressant ce que tu dis d'aller plus loin, d'aller chercher, d'aller écouter aussi, parce qu'on est sur un livre. Donc on n'a pas le. À la fin, Béné, tu dessines
2: un smartphone.
1: voilà où en fait c'est des enfants qui vont écouter un morceau des Sœurs Gwadec.
4: Et elle composait ou elle chantait des chansons du.
2: Eh ben on n'a pas entendu dire qu'elle composait vraiment. Ouais. Non, je pense qu'elle reprenait des chansons
3: traditionnelles.
2: Des comptines aussi. On les voit déjà petites qui chantent. Donc ouais, je pense pas qu'elle.
3: C'est vraiment un super pari. Franchement, moi j'étais comme ça les Sœurs Gwadec là. Je me dis oui, faire une BD là-dessus. Mais en fait, on se laisse porter et il y a des anecdotes très drôles. Et franchement, le truc c'est aller en médiathèque chercher des CD, d'aller regarder sur Internet. Qu'est-ce qu'elles ont fait, quoi. Parce que franchement, aller à Bobino en 73, bon, même si Alan Stivell était déjà passé, c'est gonflé, quoi.
0: Et c'est d'ailleurs grâce, j'imagine, à Alan Stivell, si elle débarque à Bobino. Enfin, il doit y avoir un lien. Hein.
1: Ouais, lui, il les a. C'est un peu ses marraines, quoi. Il y a dans... On a trouvé des images d'archives. Hein. Il y a quand même des images d'archives. Bon, outre le fond de Cathy Goubil, on a trouvé des choses aussi. Il y a quelques archives internet. Mais ouais, lui, il les adorait. C'est un peu ses marraines de la chanson bretonne, quoi.
0: Et comment le livre est reçu, puisque vous avez commencé hein, à rencontrer, y compris des enfants, du public. Comment est-il reçu ce livre, justement, Bénédicte?
2: Alors, on a différents retours. Pour le moment, ça commence tout juste. On voit que les enfants qui découvrent le livre, dans un premier temps, bah déjà, ils sont super contents, ça marche bien, ça leur plaît. Les illustrations, ça parle aussi, donc ça, c'est trop chouette. Et après, bah, y a cette demande aussi, bah, est-ce qu'on peut écouter, du coup, qu'est-ce que c'était, quoi. Donc, bah, voilà, il y a différentes réceptions de la part des enfants, parce que bah, c'est assez étonnant aussi, je pense. C'est pas forcément commun. Mais bah, je me dis, voilà, c'est une petite gymnastique aussi. De découvrir quoi.
3: Et est-ce que comme Chris Men, vous allez faire la tournée des EHPAD? Parce que en fait, là, il y a plein de gens à qui ça peut parler, quoi.
1: Oui, c'est alors, vrai. Oui, on espère. Pour l'instant, il y a une tournée de prévue avec quelques dates hein, qui est accessible sur nos réseaux sociaux. On a fait un post spécial où on s'est mis en scène comme dans la couverture de l'album. et donc, du coup, on a une petite tournée finistérienne et au-delà, puisqu'on va jusqu'en Ille-et-Vilaine. Et bah, on est ouverte à toute proposition.
4: Ah, mais ça, c'est une bonne idée, ça. Moi, j'ai fait les EHPAD avec le langage de l'Arsenal, les chansons de l'Arsenal.
3: Ça parle. Ça parle.
4: Même c'est avec des malades d'Alzheimer qui, tout d'un coup, se mettent à chanter.
3: C'est ce qui
4: magique.
3: Reste, la musique, quand
4: magique.
3: Sur ces maladies-là. Ah,
4: ouais. Oui. Ça vaut vraiment le coup. Oh. Réveiller les...
0: Les souvenirs d'antan.
4: Ah, ouais. Ouais.
0: Petite question en termes de couleurs.
2: Oui.
0: Le orange, alors, c'est un livre en noir et blanc et... orange. Pour oui. Quelle raison, Bénédicte?
2: Alors, pour plusieurs raisons. Déjà, au départ, moi, je dessine plutôt en noir et blanc. Ça arrive que je raconte des tranches de vie aussi en bande dessinée que je poste sur les réseaux sociaux. Et du coup, j'utilise du noir et blanc et une seule couleur qui va venir mettre un peu en avant le récit. Et donc, j'en avais parlé à Angel et Gwenola en leur disant bah, ce serait chouette que ce soit une seule couleur et une couleur un peu flashante. Sachant que voilà, on raconte une histoire qui est plutôt d'époque, avec des costumes qui sont assez sombres. Et du coup, je trouvais que ça faisait sens en fait, de raviver un peu avec ce orange fluo, parce que pour le coup, on est vraiment sur du fluo. et ouais, bah, on a des retours positifs aussi sur la couleur. Donc, Angel et Gwenola avaient validé, donc j'étais super contente. Et puis, le rendu nous plaît.
1: Ah ouais, nous, on t'a suivi parce que, en fait, quand tu vois l'objet fini, ça attire l'œil, quoi. Et puis, il y avait aussi des inspirations un peu de japonaise, toi, que tu as étudié quand même pendant un petit moment. On s'est dit, allez, on suit. On a été chez Cloître pour l'impression où on a vu le pantone, on appelle ça un pantone. Et on pense qu'on a fait un bon choix. Maintenant, on va voir. Effectivement, ça peut surprendre. Mais en tout cas, il se voit.
2: Oui.
0: Oui, et ça amène justement le noir et blanc qui est plus sérieux.
3: Sobre.
0: Voilà. Il y a cette touche de fantaisie qui est amenée au travers de la couleur aussi.
2: Oui, c'est ça, c'est le petit grain de folie, quoi.
1: Un peu comme elle, en fait, toujours présentée en noir et blanc.
3: C'est des couleurs actuelles, quoi. Le orange avec le stabilo, c'est un truc qu'on utilise un peu tous, quoi. Donc c'est dans la vraie vie.
2: Oui, c'est vrai. Bon, on se disait d'ailleurs que pour les dédicaces, on pourrait venir avec nos fluos.
4: Orange.
0: Ah bah merci beaucoup. On va se quitter avec le deuxième morceau que vous avez choisi, Anne-Gaëlle et Bénédicte.
1: Tu veux le présenter, Mélanie?
2: Oui, alors c'est une chanson qu'on aime beaucoup. Là, c'est vrai qu'on ne l'a pas mentionné, mais dans l'album, pour nous, ça parle aussi de sororité. Et
0: ah
2: c'est
0: oui,
2: quelque
0: c'est
2: chose qui nous parle
0: ouais.
2: Au quotidien et puis dans notre relation aussi, toutes les trois.
0: Parce que oui, on va parler de, juste avant d'écouter, ce rapport sœur à sœur. Trois sœurs qui écrivent sur trois sœurs.
2: Oui.
0: Ça, j'imagine que ça crée quelque chose quand même.
1: Ouais, ça nous parlait beaucoup. On nous dit souvent que c'est étonnant. Vous entendez bien, vous êtes trois sœurs, vous entendez bien. Ouais, on a vécu quelque chose de fort, je pense, dans notre relation et aussi d'essayer de voir qu'elles aussi, enfin, on se sentait proche d'elle. Je pense qu'il y a quelque chose comme ça, de se soutenir, de justement se pousser, de s'emmener loin, d'être toujours là les unes pour les autres. Bah, c'est un peu comme ça aussi que les sœurs Gwadec vivaient, le fait de devoir partir des fois, de laisser la ferme pour Thasie. Hein, elles se lâchaient pas, quoi. Et je pense que c'est aussi quelque chose qui nous a beaucoup ému, porter leur histoire et en être un petit peu contributrice et gardienne, c'est un sacré honneur. Et je crois que c'était bien qu'on soit trois sœurs pour le faire.
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0: Gabelle, à petit pas, petit pas, petit pas. 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
1: Alors, Gérard, aujourd'hui, on change de registre avec
2: complètement,
1: toi.
2: Complètement, complètement. C'est un peu... Ouais, c'est éclectique ce que je fais là, ces temps-ci. Hein. Alors, j'ai une chronique qui s'appelle « J'ai faim ». Voilà. Alors, dans toutes les écoles de France et de Navarre, vers 11h, les estomacs se font entendre et les élèves, les collégiens, les lycéens disent « J'ai faim ». Et bien sûr, qu'est-ce qu'on mange ? Qu'est-ce qu'il y a à manger à midi ? Et le menu de la cantine connue, les commentaires vont bon train, c'est nul, ou c'est super, ou j'aime ça. Et puis le soir à la maison, ils recommencent. Et qu'est-ce qu'on mange ? Et puis on recommence, encore ça, oh c'est super, c'est nul. Nous vivons sans nous en rendre compte dans un monde, sans mesurer l'importance d'un endroit privilégié du monde, où même si la faim se fait sentir, on n'y meurt pas en masse, et on a le choix de nos menus. Depuis ma fin de vie militante, alors syndicat, club sportif, parents d'élèves, élu local, j'ai décidé de regarder un peu plus loin que la ville de Brest, et depuis 2008, je suis bénévole à Action contre la faim. Je n'ai pas été Action contre la soif, parce que ça, je sais faire avec mes potes.
1: Restons sur Action contre la faim.
2: Avec mes amis, nous rencontrons tous les ans des élèves du primaire, des collégiens, du lycéen, du Finistère. Nous passons une heure par classe à aborder le problème de la faim dans le monde. Le tout se concluant par des courses contre la faim sponsorisées par les relations des élèves, les parents, les voisins, les grands-parents, les amis. En une heure par classe, nous allons découvrir la réalité des 700 millions de personnes qui, sur cette planète, ne se posent hélas pas la question telle que « qu'est-ce qu'il y a à manger à midi ?» ou encore moins ce soir, car souvent pour eux, c'est un seul repas quand il y en a un, et unique. Et c'est leur triste sort. Et si on demande aux élèves quelles sont les quatre grandes causes de cette triste situation, ils les trouvent toujours. La pauvreté, les guerres, les conditions climatiques, les épidémies. Ils trouvent toujours. Et puis après, on leur montre des équipes d'ACF dans le monde, dans un pays du monde. Cette année, nous allons en République centrafricaine. L'an dernier, à Madagascar. On change un peu tous les ans. Et il vient l'heure après des comparaisons avec notre vie. Le logement, les routes, l'eau potable, la nourriture, les sanitaires, les services de santé. L'écart est gigantesque. Sont-ils découragés devant la tâche ? Que non, ils découvrent l'action des humanitaires grâce à ces sachets de nourriture calorique, le Plum Peanut, ce n'est un sachet là, que nous donnons aux mamans pour leurs bébés en détresse. Nous évitons la mort de milliers de petits. Ce traitement pour un mois coûte 40 euros. Une vie pour 40 euros. Un forage, un puits, un château d'eau, ce sont des milliers de personnes qui enfin accèdent à l'eau potable. Chaque jour, 1000 enfants meurent de diarrhée parce qu'ils consomment de l'eau non potable dans le monde. 1000 enfants par jour. On leur donne aussi des semences, des outils donnés pour améliorer l'alimentation et c'est de suite une alimentation plus variée, gage de meilleure santé. Alors pour financer cela, nous demandons aux élèves de courir contre la faim car eux, ils bénéficient d'énergie et ils ne se font pas prier. Et tant d'années de rencontres, les enfants ados me donnent une image rassurante, contrairement à ce qui se véhicule. Les jeunes d'aujourd'hui connaissent énormément de choses et ils ont énormément de qualités. En 2025, dans le Finistère, les courses contre la faim, 3700 élèves ont rapporté 53 000 euros. Soit pour l'achat du Plum Peanut pour sauver 1500 vies humaines, mine de rien, avec 53 000 euros, ou la fourniture de l'eau potable pour 5000 personnes. En France, ces courses ont rapporté 3 300 000 euros en 2025. Les participants sont fiers. L'année suivante, quand on revient, ils en font toujours plus. Je tiens à dire que si moi je milite à ACF, il y a bon nombre d'autres associations liées qui opèrent sur le sujet. Citons le CCD, Comité catholique faim, développement, Médecins sans frontières, des associations locales liées à des pays africains à Madagascar. Je pense aussi à l'association créée par Michel Jastin, l'ancien président du Stade Brestois. MJ pour l'enfance qui fait un boulot remarquable au Bénin. La tâche est immense, il y a de la place pour tous. Ces moments dans les écoles sont aussi une source de plaisir et de découverte. Je vous en livre quelques extraits. Ils n'ont pas beaux habits. Moi, je consomme 2 litres d'eau par jour. En vérité, chaque Français consomme 150 litres d'eau par jour. Si à la guerre à Briec, je me réfugie dans mon bunker. Quand j'étais petit, on était très pauvres, on allait au resto du cœur. Moi, je mange toujours la même chose. Je mange toujours portugais. Moi, je ne mange que des légumes. Commentaire de la maîtresse, ça m'étonnerait. Ils n'ont même pas de douche et de toilette. Est-ce que je peux donner de mon argent ? On va s'entraîner pour courir. Alors PS, cette chronique vous a intéressé. Si vous voulez devenir intervenant, demandez mon contact à la radio. Je vous préviens tout de suite que ce n'est pas énergivore, parce que c'est un peu la terreur des retraités militants quand même. La saison de course va du mois de mars au mois de mai. Après, vous êtes tranquille. Et finissons en musique, écoutons We Are The World de Michael Jackson et Lionel Richie et un nombre incalculable de stars qui chantent avec eux et qui nous disent « Il est temps de donner un coup de main à la vie ».

0: Faites le mur. Isabelle.
1: Et nous, on va traverser le pont avec toi, Isabelle, aujourd'hui.
2: Oui, alors, rendez-vous à Plougastel. Non, je ne vais pas vous parler de fraises. Une fois n'est pas coutume, je suis restée jouer à domicile et vous propose une petite virée au bourg de Plougastel. Et oui, le lieu, le bourg, c'est important ici, car dans cette ville de 15 000 habitants, il y a plus de monde dans les 162 petits villages de la Presqu'île. Donc, je monte au bourg, à l'ancienne école du Champ de Foire, pour découvrir des fresques, collages, street art. Un projet à l'initiative de la mairie qui a sollicité le collectif Projet 00, dont nous avions déjà parlé avec l'expo à la gare de Brest, l'ancienne poste à Brest et aussi réalisé à l'école publique de Gouesnou un super projet. Des succès en termes de fréquentation et qualité des fresques. Un collectif actif donc qui regroupe des artistes brestois ou finistériens, Pacquan, Potcol et Double Scotch, Camille Auffray qui dessine à domicile, Guy Dennings, Istrai, Royalty Art, bref, ceux que l'on connaît maintenant bien. Au programme dans cette cour de récré, collage, dessin à la bombe, aérosol, Guy Dennings propose quelques collages avec des messages « Agir pour leur climat » ou un pochoir avec une petite phrase qui décrit bien la philosophie du street art, art public. Un autre pochoir, une jeune femme noire, avec en surimpression des dates, des lieux, des noms, rendant un hommage aux morts de la commune en 1871. Superbe. Prenez le temps de décrypter ce pochoir. D'autres fresques avec des portraits d'enfants, mention particulière à Camille Auffray qui propose toujours des portraits d'enfants réussis, mêlant poésie et univers maritime. Encore une fois, magnifique. On retrouve aussi Pacquan, pas de cerisier japonais cette fois, mais une fresque représentant des enfants en train de taguer et d'écrire « Respect and save life ». Sous le préau, à côté de la Marelle, un collage de Royalty Art qui représente Albert Einstein avec sa célèbre formule adaptée ici en E égale CM2. Une fois mon petit tour de tour terminé, je reste un peu surprise de ne pouvoir accéder à l'intérieur de l'école où les artistes ont aussi peint. Mais à Plougastel, contrairement aux autres projets, pas d'artistes présents, pas de shop pour acheter des prints, pas d'infos sur les artistes. Quel dommage! C'était l'occasion pour les Plougastellaines de découvrir cet art accessible à tous, car par définition, art de la rue. Et puis, deux jours d'ouverture, le week-end dernier, avec une nouvelle ouverture le 8 mai. Un peu juste. Gageons que d'ici, des animations seront mises en place pour vraiment mettre en valeur ces artistes. Des photos de classe, une collecte est lancée en ligne par un ancien élève du Champ de Foire, mais ça a un peu du mal à décoller, tout ça. Allez, vous avez fait le déplacement au bourg, je vous propose de bouger sur la presqu'île.

0: à trouver le clocher de Saint-Martin, tel un amer, les grues du port de Caux, le Monge, les repères des Brestois, et puis, en bonus, dans ce fort Vauban, du street art anonyme ou signé par Maël Ditto ou Joy Painter Crew, des dessins qui évoquent le passé présent du Brest militaire, des graphes. C'est beau, et le tout avec vue mer, avec une architecture préservée, quelques tunnels ou tours de guet, escaliers, le tout est bien aménagé et accessible avec une table d'orientation. Ce fort du 18e a été repris par le Conservatoire du Littoral. Des visites guidées sont organisées par le Musée de la Fraise. À suivre. À côté du fort, une petite grève avec des galets, de quoi se poser. Ici, pas de plage de sable blanc, parfum crème solaire, une quiétude absolue. Allez, vous n'allez pas rentrer comme ça. Je vous conseille une petite pause au port de l'Auberla, au tape-cul. Un petit troquet comme on les aime ici, sans chichi, mais toujours avec un bon fish and chips, ou plus simplement, une petite mousse locale. On sait recevoir dans les villages de Plougastel. Allez, bonne expo et bonne balade en presqu'île.
1: Ah ouais, ça donne envie, hein.
2: Ça donne envie carrément.
1: Bon, alors donc on peut voir cette exposition le 8 mai, c'est
0: le
1: ça.
0: Le 8 mai, et on est en espérant qu'il y ait d'autres projets autour.
1: Il risque d'y avoir du monde ce jour-là, dans l'école.
0: Ouais. Et le fort du Corbeau, c'est toute l'année, et franchement, c'est génial.
1: Dans le micro, s'il te plaît, Gérard.
3: Le fort du Corbeau, on est encore en émission, oui.
1: Eh bien oui.
3: Vous allez couper ça. Hein. Ah, le fort du Corbeau, c'est extraordinaire.
0: Pour des petites randonnées.
3: Cette vue sur Brest, la rade de Brest, elle est magique. Ouais.
1: Et bien, on va se quitter comme ça, parce que sinon, on ne va pas pouvoir écouter ton choix musical.
0: Ouais,
1: le Sud.
0: Le Sud par Beverly Joscott.
1: Oui, mais on se dit au revoir avant. Allez, on se dit au revoir. Anne-Gaëlle et Bénédicte Morizur, au revoir et merci d'être venus.
2: Merci à vous.
1: Parler de ce livre sur les sœurs Goadier-Deck. Gérard, à bientôt.
3: À bientôt. Et... qu'est-ce qu'on mange demain?
1: Je ne sais pas, on va voir ça en cuisine. Merci Isabelle et pour cette balade à Plougastel. Et merci Jean-Louis pour la réalisation de l'émission. Bonne soirée à tous et à très bientôt. Kenavo.

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Vous écoutez Radio Neptune, il est 7h. Bonjour, bienvenue dans le réveil jazz du lundi 11 mai. Nous sommes ensemble jusqu'à 9h et nous démarrons cette nouvelle heure avec Tony Bennett, suivi par Fletcher Anderson.

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Avalon, c'était le Eggie Higgins Trio. Voici George Lewis, I Can't Escape From You, sur la radio du Finistère qui aime le jazz, Radio Neptune.

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7h28, et à l'heure où vous êtes déjà nombreux à circuler aux entrées de Quimper ou de Brest, eh ben on se détendait au volant avec Biggie Header, Fly Me to the Moon, et Just Rance, Alexis Cole, à l'instant sur Radio Neptune.

Pas une minute sans jazz, c'est le programme du Réveil Jazz chaque matin sur Radio Neptune. Nous avions Ellington Medley de Gene Krupa, suivi par Elisette de Bud Shank.

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1: La voix de Carmen McRae, Exactly Like You. Voici le programme de la musique pour arriver jusqu'à 8 heures. Nous allons entendre Tommy Dorsey, Red Richards, puis Jay McShane. 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

St. Louis Blues avec Sammy Price. Le réveil jazz, c'est là où ça swing le matin sur la FM. 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

Il est 8h28 et vous écoutez le Réveil Jazz, c'est jusqu'à 9h. Le jazz reviendra ce soir à partir de 20h sur cette antenne. Et aujourd'hui, lundi, vous avez rendez-vous avec GM Jazz qui s'intéresse aujourd'hui à Porgy and Bess. À partir de 21h, ce sera la soirée jazz sur Radio Neptune.

Take the Hay Train, la version de Big Band avec Wycliffe Gordon. Et voici à présent sur Radio Neptune, Scuffing, Wynton Kelly avec Jimmy Cobb.

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1: Remember who you are, c'était Louis Armstrong. Dans une dizaine de minutes, le jazz va laisser la place à la musique classique, comme chaque matin sur Radio Neptune. La matinée classique démarre aujourd'hui par une sonate pour piano de Beethoven, suivie par une sonate d'Arcangelo Corelli. 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
3: C'est parti pour la nouveauté du disque. Avec Blackbirds, Nicolas Hallstatt construit un programme autour du concerto pour violoncelle numéro 2 de Bakiewicz, œuvre qui a marqué le point de départ de ce projet. Il est accompagné par l'orchestre de la radio suédoise dirigé par Maxim Emelianichev, également présent au piano dans la sonate pour violoncelle de Benjamin Britten. L'album rassemble aussi une pièce de Morton Feldman, la sonate pour violoncelle seule de Sander Vares, et se conclut par un enregistrement live de Blackbird de Lennon et McCartney, interprété dans une église avec Thomas Dunford. L'ensemble dessine un panorama centré sur les années 1960 et leurs esthétiques contrastées. On écoute le scherzo de la sonate pour violoncelle opus 65 de Benjamin Britten pour le label Alpha Classics.

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3: C'est parti pour la nouveauté du disque. Avec Blackbirds, Nicolas Hallstatt construit un programme autour du concerto pour violoncelle numéro 2 de Bakiewicz, œuvre qui a marqué le point de départ de ce projet. Il est accompagné par l'orchestre de la radio suédoise dirigé par Maxim Emelianichev, également présent au piano dans la sonate pour violoncelle de Benjamin Britten. L'album rassemble aussi une pièce de Morton Feldman, la sonate pour violoncelle seule de Sandor Vares, et se conclut par un enregistrement live de Blackbird de Lennon et McCartney, interprété dans une église avec Thomas Dunford. L'ensemble dessine un panorama centré sur les années 1960 et leurs esthétiques contrastées. On écoute le scherzo de la sonate pour violoncelle opus 65 de Benjamin Britten pour le label Alpha Classics.

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0: La 11e édition de Jazz in Roscoe se déroule le 16 et 17 mai. Ayant pour thématique du classique au jazz, elle accueille le samedi l'ensemble Mathéou, c'est son chef Jean-Christophe Spinozzi. Le dimanche, place à Pierre-Yves Plat, pianiste virtuose dont l'art est d'adapter des œuvres classiques au jazz. Exceptionnellement, les concerts auront lieu à Saint-Paul-de-Léon. C'est samedi 16 et dimanche 17. La billetterie est en ligne sur le site de Jazz in Roscoe et les tarifs varient de 12 à 30 euros.
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0: 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Organisé par la Fanfare Zébalise, l'édition 2026 accueille Fanfare Naum, les Similicuivres, Deux Ci Deux Ça et bien d'autres. Après la traditionnelle échappée vers Ouessant, rendez-vous dans les bistrots du port de commerce le vendredi soir, puis à la foire aux croûtes le samedi matin et au grand bal des fanfares sous chapiteau le soir, sans oublier un passage à la mi-journée au grand concours des fanfares où tradition oblige, c'est toujours Zébalise qui gagne. Le Festival des Fanfares à Brest et à Ouessant du jeudi 14 mai au samedi 16 mai.
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4: Bonsoir à toutes et à tous et bienvenue dans les belles histoires sur Radio Neptune. Merci de votre fidélité. Bonsoir ma chère Christine.
5: Bonsoir Laurent.
4: Comment vas-tu ?

0: chère Christine, dans quel contexte nous situons-nous ?
1: Alors, eh bien, c'est les années 50, des années qui sont coincées entre les espoirs de la reconstruction du pays et puis les Trente Glorieuses qui se profilent. Il y a aussi les difficultés économiques qui persistent et un climat social qui est lourd en général. Le rationnement est encore là. Les villes sont beaucoup détruites. Et puis, évidemment, on va évoquer aussi la reconstruction de Brest.
0: Voilà une période douloureuse dans cette période d'après Seconde Guerre mondiale. Donc peut-être on peut évoquer en quelques mots ce qui s'est passé pour Brest, la genèse de cette ville qui a été totalement détruite.
1: Oui, je pense qu'il faut rappeler ça pour comprendre la suite. Et donc, cette genèse de la ville détruite, en fait, elle commence en juin 1940, puisque l'armée allemande entre dans Brest le 19 juin exactement. Et la ville, ses habitants et ses habitantes s'apprêtent à vivre 4 années d'occupation. Alors, elle subira des bombardements incessants à partir de 1941, avec la présence au port de commerce des cuirassés allemands et qui sont visés par l'aviation anglaise et américaine. Et l'armée se situe vraiment à partir de 1944 et en particulier lors des 40 jours de siège en fait que subiront les Brestois et les Brestoises du 7 août au 19 septembre 1944.
0: Avec une avalanche de bombes, hein, disons-le.
1: Oui, c'est ça. Donc le 19 septembre, c'est la date à laquelle l'armée américaine va libérer la ville et rendre les clés à son administration. Et puis évidemment, le centre-ville est détruit à 90%. C'est un véritable champ de ruines que découvrent les habitants quand ils reviennent dans les jours qui suivent cette libération. Et alors, il n'y aura pas de manifestation de joie ni de bal populaire à Brest dans ces instants tragiques, d'autant moins qu'une tragédie s'est jouée 10 jours avant la libération dans l'abri Sadi Carnot avec une explosion. Et Sadi Carnot était le seul grand abri qui restait pour protéger la population et aussi les membres de l'administration qui étaient restés sur place. Et plusieurs centaines de civils meurent brûlés et asphyxiés dans cet abri. On en a déjà parlé dans cette émission.
0: On avait évoqué en effet cet épisode tragique. Alors, la ville est détruite, va venir le temps de la reconstruction avec l'arrivée d'un architecte dont on a également parlé dans Les Belles Histoires, Maton, Jean-Baptiste Maton.
1: Oui, c'est ça. Donc, l'architecte de la reconstruction et son adjoint, donc Jean-Baptiste Maton et Maurice Piquemal, ils sont nommés dès 1943, puisqu'ils sont chargés en fait, d'anticiper le renouveau de la ville et de l'adapter à la modernité. Ils vont définir ensemble une nouvelle géographie urbaine. Mais en ce début donc, de 1945, il faut d'abord veiller à reloger dans l'urgence les gens. Il y a des cités provisoires qui voient donc le jour, y compris d'ailleurs pour les commerçants et les commerces qui soient attribués des baraques dans la cité commerciale provisoire sur les Glaciers, hein, qui est aujourd'hui la place de la Liberté. Mais aussi pour les syndicats, avec une maison des syndicats non loin de cette cité commerciale. Et on trouve aussi la sous-préfecture qui est installée dans un immeuble préservé de ce qui sera la nouvelle rue de Glasgow. Et enfin, l'hôpital Morvan qui lui aussi est relativement préservé. Et tous ces lieux, on va le voir, joueront un rôle dans l'histoire du jeune Édouard Mazet, un ouvrier donc, de la reconstruction et aussi un syndicaliste CGT.
0: Alors justement, on va en parler de ces ouvriers qui étaient très nombreux à Brest à cette période.
1: Oui, ils sont... on pense au nombre de 6 000 à 7 000 ouvriers qui sont présents en permanence sur les chantiers. Ils sont presque plus nombreux que les ouvriers de l'arsenal, d'ailleurs. Et ils sont logés dans des baraques construites spécialement pour eux, où ils pouvaient rentrer le soir. D'autres qui habitent en dehors de Brest rentrent le soir chez eux aussi, mais ne sont pas sur place en ville. Et alors... Il faut aussi souligner que leur salaire n'est pas inférieur à la moyenne, mais ils ne peuvent pas faire face à la pénurie qui persiste, on l'a dit. Il y a encore des tickets de rationnement.
0: Oui, la pénurie alimentaire. Alimentaire. Là, tu évoques la pénurie alimentaire, pas des matériaux.
1: Avec les tickets de rationnement.
0: De rationnement, voilà.
1: Et alors, à ne pas négliger non plus, c'est les dockers qui travaillent sur le port de commerce et eux qui tiennent les clés du commerce du charbon et du vin d'Algérie. On verra qu'ils ont aussi un rôle dans cette histoire.
0: Et puis cette tension, elle est renforcée par un contexte politique qui n'est quand même pas extrêmement favorable, on peut le dire.
1: Eh bien non, c'est aussi assez lourd puisque la France est en pleine guerre d'Indochine et le régime en place, en fait, n'hésite pas à emprisonner Jacques Duclos, qui est un dirigeant national du Parti communiste français, ou plus près de nous, 2 députés du Finistère qui sont Marie Lambert et Alain Signor qui se positionnent contre cette guerre. Donc

0: on y va très fort. Hein. Et c'est dans ce contexte lourd en fait, qu'éclate au mois de janvier 1960 une première grève des carriers du Helgoat, donc qui sont là, qui extraient les matériaux pour reconstruire les villes. Et ceux-ci sont bientôt rejoints par des marins-pêcheurs qui protestent contre les importations de poissons, puis aussi par les fonctionnaires de la ville de Brest qui réclament le maintien de l'indemnité qui leur est versée au titre de ville sinistrée.
1: Alors ces événements, ce sont les prémices d'une escalade dont on va parler juste après une pause musicale, et on avait envie avec Christine de vous faire écouter une voix qu'on aime infiniment dans cette émission. Il s'agit de Mouloudji, Un jour tu verras.

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0: Vous écoutez Les Belles Histoires, vous êtes sur Radio Neptune et nous vous en remercions. On évoque avec Christine Haber ce soir Édouard Mazet et cette grève naissante à Brest dans cette période complexe de la reconstruction, Christine.
1: Oui, c'est ça, là on a un peu refait le contexte général de ces événements et en fait on va assister à une spirale d'escalade en fait dans les grèves et les manifestations. Alors ça commence le 12 mars avec une manifestation programmé pour dire non justement à la guerre d'Indochine, mais aussi réclamer des hausses de salaire. Alors, la manifestation est interdite par arrêté du maire, le maire de l'époque s'appelle Alfred Chupin. Alors, 150 personnes sont présentes et se heurtent à deux barrages policiers. Alors, le premier est enfoncé par les manifestants, mais le deuxième tient bon et, en fait, va disloquer cette manifestation.
0: Ce qui va plutôt mettre de l'huile sur le feu.
1: C'est ça. Et donc, là, la spirale est engagée. Et le 13 mars, en fait, les ouvriers du bâtiment, les ouvriers de l'arsenal et les dockers vont débrayer. Il y aura plus de 13 000 grévistes qui sont dénombrés. Alors, il y a quelques accords d'entreprise quand même qui sont signés à la hâte et qui calment le jeu, mais c'est un calme très, très temporaire. Mmh. Puisque le 31 mars, 5 000 dockers vont se remettre en grève. Ils vont à nouveau affronter les forces de l'ordre et ils vont jeter sur les quais des fûts de vin. Le 14 avril, en fait, il y a une autre délégation qui est menée par la députée donc Marie Lambert et des syndicalistes de l'Union des femmes françaises qui essaient d'approcher la mairie où se débat à ce moment-là la mise en place d'une aide alimentaire, justement. Et elles sont brutalement repoussées par les forces de l'ordre présentes, comme les manifestants en fait, qui s'étaient rassemblés pour les soutenir en fait, dans cette délégation. Alors, en représailles, le représentant du syndicat patronal est amené à la maison des syndicats et il est sommé de s'expliquer. Donc, c'est très brutal d'un côté comme d'un autre. Et ce représentant du syndicat patronal va porter plainte. Alors, le 16 avril, Marie Lambert et deux responsables de la CGT sont arrêtés et emprisonnés à Landerneau.
0: Alors ça, c'est quand même extrêmement grave.
1: Ce qui remonte la tension.
0: Faut quand même rappeler qu'on sort d'une guerre, qu'on sort d'une occupation avec des nazis dans la ville.
1: C'est ça.
0: Des bombardements qui ont détruit la ville. Donc, on est vraiment dans une tension extrême.
1: Ouais, c'est ça. Et donc, c'est un événement qui va faire basculer la situation.
0: Bien sûr.
1: Et un appel à manifester est lancé donc le 16 avril, un dimanche. C'est important. Pour le lendemain, le lundi 17 avril. Alors, les autorités envisagent toujours l'interdiction, mais elles tergiversent. Et l'arrêté n'est signé finalement que dans la nuit du 16 au 17, donc dans la nuit du dimanche au lundi. Et il est trop tard pour en faire part à tout le monde. Et donc, cette interdiction n'est connue au matin que par les forces de l'ordre. Et ça va être un des ingrédients du drame qui va se jouer dans cette manifestation du 17 avril 1950. Alors, cette manifestation, elle arrive après un mois d'affrontement, on l'a dit, de manifestations qui pèsent finalement autant du côté des grévistes qu'aux forces de l'ordre. Et elle est semblable aux autres finalement, mais elle se heurte toutefois à une présence très très forte et beaucoup plus forte que celle de d'habitude des forces de l'ordre.
0: Ce qui a créé évidemment du tracas et une forme
1: ça déconcerte en
0: ça
1: fait
0: déconcerte,
1: les participants à la manifestation.
0: Ça paraît un peu démesuré finalement ce dispositif policier.
1: Voilà. Et ça se trouvera. Et finalement, la manifestation se trouve très rapidement hors de contrôle. Il y a de la désorganisation. Il y a des mouvements de foule aussi intempestifs. Et rue Kerabekam, donc c'est la rue qui longe l'hôpital Morvan. Tout va basculer. Il y a un ordre de tir qui est donné, sans doute pour tenter de disperser le mouvement. Et une bataille va éclater. Et Édouard Mazet, qui est frère du secrétaire du syndicat du bâtiment affilié à la CGT, va s'effondrer, touché par une balle en pleine tête. Donc, au final, le bilan est très lourd. Donc, un mort, de nombreux blessés, dont certains gravement. La personne morte, c'est bien sûr Édouard Mazet. Pierre Causien, par exemple, aussi emblème de la CGT, lui est gravement blessé et a été amputé d'une jambe quand même. Et finalement, la mort d'Édouard Mazet va émouvoir, mais bien au-delà de Brest. Et des messages vont affluer de tout le pays, mais aussi bien de Grande-Bretagne ou de Belgique, par exemple. Donc, Édouard Mazet va devenir instantanément un emblème de la répression policière. Et il se forge autour de lui une mémoire d'autant plus vive que l'enquête diligentée aboutit à un non-lieu. Ce qui est... rajoute encore à
0: l'émotion générale et à la tension générale
1: c'est
0: aussi.
1: Ça. Alors, ces obsèques vont avoir lieu le 19 avril. Le cercueil est d'abord exposé à la Maison des syndicats et puis le cortège se dirigera vers l'église Saint-Martin, où on va retrouver une classe ouvrière qui unit, qui manifeste son deuil.
0: Alors, cette mort inutile, injuste, hein, d'un homme jeune, qui finalement ne faisait que protester de façon démocratique dans un contexte de manifestation, ça a provoqué, tu le disais, une très grande émotion, mais ça va également entrer dans l'histoire de Brest, profondément, oui. de manière ancrée.
1: Il va entrer dans l'histoire de la mémoire ouvrière de la ville. Le cinéaste René Vautier, qui a 20 ans, qui est communiste, un tout jeune auteur d'un brûlot d'ailleurs anticolonial qui s'appelle Afrique 50, va se rendre clandestinement à Brest à la demande de la CGT pour relater cette fin tragique dans son film qui s'appelle
0: « Un homme est mort ».
1: Alors c'est un film disparu, mais à l'époque il est projeté autour de 88 fois dans les rues de Brest. La 89e projection lui ayant été fatale. Alors ce titre d'un homme est mort, il est emprunté à un poème d'Éluard, en hommage au journaliste de l'Humanité et militant communiste Gabriel Péri, qui a été fusillé par les nazis et qui nous dit « Un homme est mort qui n'avait pour défense que ses bras ouverts à la vie. Un homme est mort qui n'avait d'autre route que celle que l'on ait les fusils, un homme est mort qui continue la lutte contre la mort, contre l'oubli. » Et le titre et l'histoire ont été repris par une très belle bande dessinée de Chris au scénario et d'Avodo aux éditions Futuropolis en 2006, et qui a été aussi la base d'un long métrage d'animation d'Olivier Cossu sorti en 2017, qui est aussi un très très beau film d'animation.
0: Et puis le 17 avril, c'est désormais une date commémorative.
1: C'est ça, il y a une cérémonie commémorative qui est organisée tous les 17 avril par la CGT et le PCF, et devant une stèle en fait qui est dédiée à Édouard Mazet, dans le square qui fait face à la Maison du Peuple.
0: Voilà, donc un épisode important de l'histoire de l'après-guerre à Brest, de l'histoire, et puis, comme tu disais, de l'histoire ouvrière et de la mémoire ouvrière. Mm-hmm. Christine, pour préparer ces quelques éléments, quelles ont été tes sources ?
1: Alors, j'ai fait référence à la BD de Chris et d'Avodo, Un homme est mort, et puis plus particulièrement au dossier historique qui l'accompagne, qui est très documenté, qui avait été rédigé par le regretté historien Pierre Le Goïc. Et puis un article relatant la mort d'Édouard Mazet dans une revue de la CGT. Et aussi un autre article consacré à Édouard Mazet sur le blog qui s'appelle « En Envor ».
0: Voilà, on vous encourage à peut-être découvrir la BD de Chris qui est encore disponible, qui est remarquable.
1: Oui, c'est vraiment très très bien.
0: Comme toujours avec Chris et d'Avodo, c'est toujours très bien. Voilà, on va être un peu léger dans notre deuxième pause musicale avec Annie Cordy.

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1: Ma chère Christine, dans l'agenda du patrimoine, tu as décidé qu'on allait se balader à Landévennec.
2: C'est ça, je vous amène à l'abbaye de Landévennec pour une nouvelle édition des Journées européennes de l'archéologie. Et le musée départemental de l'abbaye de Landévennec participe à ce rendez-vous national qui vise à faire découvrir au public les trésors du patrimoine et les dessous de la discipline de l'archéologie. Alors, ce sera du 13 et 14 juin 2026 et on va découvrir donc les 25 années de fouilles du site qui ont livré un témoignage irremplaçable sur l'histoire de la Bretagne et des Bretons depuis le haut Moyen-Âge. Et cette année, pour les journées de l'archéologie, le musée vous propose des visites guidées spéciales 13e siècle en lien avec son exposition temporaire qui s'appelle « Détour à l'abbaye » ainsi que des visites virtuelles pour la première fois. Donc c'est un week-end entier qui est entièrement gratuit avec des dégustations des plats médiévaux dans l'après-midi.
1: Miam miam, plats médiévaux. Je ne sais pas si j'ai envie ou pas, mais on va peut-être essayer. On verra.
2: On va
1: aller goûter.
2: Moi j'aime bien ces expériences.
1: Ah bah écoute, on ira ensemble. Le 12 juin démarre aux ateliers des Capucins dans le passage des Arpètes une nouvelle exposition. Dans la salle des expositions du passage des Arpètes, une nouvelle exposition qui s'appelle Navire amiral. Alors on fête cette année les 10 ans des ateliers, déjà, le temps passe très vite, 10 ans des ateliers des Capucins. Et là, il s'agit d'une expo photo qui présente un mélange entre le théâtre et la marine, parce qu'il y a des rapports beaucoup plus importants qu'on imagine. Donc avec Navire Amiral, le photographe Stéphane Lavoué révèle des correspondances inattendues entre ces deux univers, en apparence éloignés, mais unis par des gestes, des traditions et une histoire commune. Il a été pendant 10 ans en résidence à la Comédie-Française et il a exploré les coulisses du navire amiral de cette grande institution qui est la Comédie Française, le théâtre public français en est fier. Et dans cet univers sans fenêtres, entre passerelles, cintres, cordages, il perçoit peu à peu une analogie troublante entre le monde maritime et la Comédie Française et ses décors et ses coulisses. Bien entendu, autrefois, les marins occupaient les théâtres durant l'hiver et ils mettaient à disposition des théâtres leur maîtrise des nœuds, des poulies, du travail en équipage au service de la Seine. Et donc, de ces croisements sont nés des traditions encore bien vivantes. Voilà, c'est une exposition passionnante à découvrir donc aux ateliers des Capucins, je le disais, avec près d'une centaine de photographies qui dialoguent avec un décor original, celui de la Comédie Française, dans une scénographie unique qui mêle images et ambiance sonore. C'est une exposition organisée en partenariat avec la Comédie Française et elle est labellisée bicentenaire de la photographie par le ministère de la Culture et elle s'inscrit également dans la programmation officielle du bicentenaire du 1er septembre 2026 au 30 septembre 2027. Et elle est labellisée, cerise sur le gâteau, 400 ans de la Marine Nationale et soutenue par la Fondation pour la Comédie Française.
2: Non, on va se précipiter.
1: On va se précipiter, mais on va également aller visiter un musée, Christine.
2: Oui, alors là, je vous amène au musée de l'école rurale à Trégarvan, et qui est un musée de société, en fait, au cœur de la campagne bretonne. Alors, le musée de l'école va vous plonger dans la vie scolaire d'autrefois, de 1910 aux années 70. Et vous allez pouvoir y découvrir un bâtiment d'accueil rénové pour les questions d'actualité liées à l'école et à l'enfance avec la salle d'exposition temporaire. On pourra aussi découvrir deux salles de classe des années 1910 et 1970, mettant en scène une collection d'objets inédits. Des pupitres, des cartes de géographie, des tableaux noirs, des sabots, des éléments de guide chant, des bombers aussi. Et les appartements des instituteurs et institutrices qui étaient logés sur place, leur quotidien, qui se dévoile au travers des reconstitutions de pièces de vie, alors la cour de récréation, évidemment, le préau, les toilettes, et un labo tagier, un jardin scolaire d'autrefois instauré pour permettre l'enseignement agricole à l'école et qui a muté en associant petites astuces de la permaculture, du maraîchage de sol vivant, de l'agroécologie et d'autres expérimentations. Donc, allez-y, c'est vraiment une expérience passionnante.
1: Le musée de l'école rurale, c'est à Trégarvan et on se quitte avec une dernière pause musicale. Kieranan, My Name is Trouble.

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3: Nous allons refermer pour ce soir notre livre des belles histoires, mais on se retrouve dans pas très longtemps, dans 15 jours, ma chère Christine.
4: C'est ça, tout à fait.
3: Avec un thème dont tu as le secret, très surprenant, très décalé.
4: Eh bien, nous parlerons de la reine d'Italie.
3: La reine d'Italie, mon Dieu, quel rapport avec le Finistère. Vous découvrirez ça dans 15 jours. On compte sur vous, on vous remercie et bonne écoute de Radio Neptune.

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danse gaiement. Vous vous rappelez que tout le village des pêcheurs de Port-Guyenne-Besse s'est parti en pique-nique sur l'île de Kitiwa. Et là, il y a Sporting Life qui s'est joint à eux et qui leur tient un discours plein de scepticisme. Donc c'est ce fameux thème « It est nécessaire à l'ISO ». Ça veut dire « c'est pas forcément vrai tout ce qu'on raconte ». Que Dieu et tout ça, que le paradis, l'enfer et tout ça, c'est pas forcément vrai. On peut peut-être prendre du plaisir à la vie, ce qui est tout à fait louable. Sauf que le plaisir pour lui, ça passe un petit peu par les poudres blanches et compagnie, donc c'est pas aussi bien que ce que l'on imagine. Alors on commence par écouter l'extrait de l'opéra.

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0: Alors, ça, c'était l'original. Donc, maintenant, on va écouter une autre version, toujours dans le classique, mais c'est chanté par Cab Calloway. Donc, est-ce que c'est du classique? Est-ce que c'est pas du classique? Moi, ce qui me semble, c'est que quand on chante un opéra classique, on suit la partition. Là, il s'en écarte un peu, des fois, et puis il est assez exubérant, il est... Voilà, donc... Bon, c'est un début de passage par le jazz. Donc on écoute ce même extrait par Cab Calloway.
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Alors maintenant, on va passer dans le classique, c'est-à-dire dans le jazz, dans le classique du jazz, quoi. Parce que là, on était un petit peu à mi-chemin. On écoute Sammy Davis Jr.

0: Sammy Davis Jr.
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0: On continue avec Harry Belafonte.

Alors, je me suis trompé. C'était bien étiqueté Harry Belafonte et Lena Horne, mais il n'y avait que Lena Horne qui chantait. Voilà. Maintenant, on écoute une chanteuse que j'aime bien, c'est Maxine Sullivan.

a aussi une belle contrebasse qui l'accompagne. Et donc, c'était Marie-Lou Williams. Et maintenant, on retourne dans les chanteuses avec Peggy Lee.

0: C'était Molly Johnson. La fin devenait franchement moderne.
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0: Justement, ce poulet marque la séparation entre les gens qui ont un petit peu suivi la partition, qui chantaient l'air en ajoutant quelques trucs, et puis ceux qui s'en sont franchement éloignés. Et là, on va écouter Guy Mintus.

Guy Mentus. Et maintenant, on va carrément quitter le jazz avec les Moody Blues. Mais bon, qu'est-ce que c'est que le jazz, hein? Bon, comment s'appelle le trompettiste Louis Armstrong? Il a répondu, si vous avez besoin de le demander, vous ne saurez jamais ce que c'est. Bon, ben, je ne saurai jamais ce que c'est, mais on écoute les Moody Blues.

0: Aretha Franklin.
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0: Et donc ce poulet marque le retour au jazz. Alors, bon, pas au vrai jazz, pas au vieux jazz. Hein. Bon, on va écouter Miles Davis, mais quand même.

0: Ella et Louis, Ent necessarii so de Gershwin et des extraits de Porgy et Bess. On retrouvera Porgy et Bess, encore des extraits, avec I Love You Porgy la semaine prochaine. À bientôt.
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C'est un bonheur que d'entendre son toucher délicat et son impeccable sens de l'accompagnement. 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C'est le vendredi 15 mai à 21h au Caveau du Jazz, réservation à l'office de tourisme de Plouescat.

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La 11e édition de Jazz in Roscoe se déroule le 16 et 17 mai. Ayant pour thématique du classique au jazz, elle accueille le samedi l'ensemble Mathéou, c'est son chef Jean-Christophe Spinozzi. Le dimanche, place à Pierre-Yves Plat, pianiste virtuose dont l'art est d'adapter des œuvres classiques au jazz. Exceptionnellement, les concerts auront lieu à Saint-Paul-de-Léon. C'est samedi 16 et dimanche 17. La billetterie est en ligne sur le site de Jazz in Roscoe et les tarifs varient de 12 à 30 euros.

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Bonjour, c'est Bernard à l'antenne pour cette balado-diffusion, la dernière de l'année. Et comme j'ai commencé l'histoire des basses, je continue l'histoire des basses, mais aujourd'hui, ça va être un peu difficile. Parce que, bon,